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Dans les activités à surveiller au cours des prochains jours, grosse soirée de spectacle demain avec, entre autres, Sylvie Tourigny et Breen Leboeuf en show à Saint-Georges. Pas ensemble, là. Chacun de leur bord, là, mais deux gros shows quand même du côté de Saint-Georges demain. À Beauceville, il y a DJ Dan Denoy qui sera là pour vous faire bouger. Et Mesmer va vous faire passer une soirée haute en couleurs. Que vous soyez hypnotisé par les pouvoirs de Mesmer ou pas, c'est sûr que vous allez passer une grosse soirée avec son show 13 Hertz qui est présenté du côté de Sainte-Marie. 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

J'espère que vous passez un très bon jeudi soir, bien branché à votre radio en bourse. Je m'appelle Mathieu Guimond, on passe la soirée ensemble. 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
2: Voici vos nouvelles, Arsenal Média. Des élus de la coalition Avenir Québec dénoncent les propos du chef conservateur Éric Duhaime, qui a surnommé la première ministre « ma tante Christine » lors du lancement de sa campagne dans Bellechasse. Plusieurs ministres, dont Karianne Bourassa et Martine Biron, estiment que ces commentaires sont inacceptables et nuisent à la place des femmes en politique. Le ministre Samuel Poulain a aussi critiqué les propos du chef conservateur, tandis qu'Alexandre Leduc de Québec solidaire a demandé des excuses. Le jury au procès de Kevin DeBlois a amorcé ses délibérations ce matin après avoir reçu les directives du juge Carl Thibault. L'homme de 28 ans fait face à des accusations de meurtre au deuxième degré, d'outrage à un cadavre et d'incendie criminel. Le juge a rappelé au jury qu'ils doivent être convaincus hors de tout doute raisonnable avant de rendre verdict. Les membres du jury pourraient aussi conclure à un verdict d'homicide involontaire. Un bris d'équipement chez Agropur à Beauceville a provoqué un rejet de poudre de lait écrémée dans l'environnement dans la nuit de mardi à mercredi. La poudre s'est retrouvée sur le toit de l'usine ainsi que dans les environs du site. Agropur indique avoir avisé les autorités environnementales et précise qu'aucun risque pour la santé n'a été identifié. Les réparations ont été effectuées et les activités ont repris mercredi avant midi. Finalement, côté météo en Beauce, c'est généralement nuageux avec 60 % de probabilité d'averse et le minimum est de 6 degrés. Demain, ce sera des averses et le maximum sera de 12 degrés.

On est le jeudi 28 mai 2026. C'est un plaisir de passer la soirée en votre compagnie bien branchée à votre radio en Beauce. Je m'appelle Mathieu Guimond. Au menu ce soir, activité en l'honneur d'une grande et fière Beauceronne qui a remporté des grands honneurs récemment. Vous savez de qui je parle, hein? Il y a une belle activité qui vous sera proposée au cours des prochains jours pour fêter justement cette grande fierté Beauceronne. Il y a des économies à faire également dans la région, puis des trucs qui vont vous revenir vraiment pas cher. J'ai même des rabais supplémentaires à vous proposer. Je vous en parle un peu plus tard ce soir. Et également, un petit coup d'œil aux différentes activités qui s'en viennent dans les prochains jours dans la région. Je veux saluer toute la gang de chez Alimentation et Abattoir Vallée, chez du côté de Saint-Elzéar, qui sont bien branchés, fidèles au poste à votre radio en Beauce. Vous autres, de quel endroit vous nous écoutez en ce jeudi soir? Sur la route, à la maison, au travail, faites-nous signe. Ça nous fait plaisir de prendre de vos nouvelles. Qu'est-ce qui se passe de bon en jeudi soir en Beauce? 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

d'argent qu'elle a remporté aux Jeux olympiques de Milano-Cortina en février dernier et surtout la Coupe Walter qu'elle a gagnée il y a pas longtemps avec la victoire de Montréal. Alors, Marie-Philippe qui va en profiter pour aller rencontrer les élèves de l'école de Léry, de l'école Jésus-Marie, les jeunes de la polyvalente Saint-François, va visiter également des CPE locaux, les célébrations qui vont se poursuivre en soirée avec un rassemblement festif à l'île Ronde. Il y aura donc présence de microbrasseries, de camions de cuisine de rue, Marie-Philippe qui va prendre la parole également durant la soirée et il y a même un feu d'artifice qui sera lancé à 21h pour fêter comme il se doit la fierté de la Beauce, Marie-Philippe Poulin, à mettre à votre agenda le 12 juin prochain du côté de Beauceville.

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2: Voici vos nouvelles, Arsenal Média. Des élus de la Coalition Avenir Québec dénoncent les propos du chef conservateur Éric Duhaime, qui a surnommé la première ministre « ma tante Christine » lors du lancement de sa campagne dans Bellechasse. Plusieurs ministres, dont Karianne Bourassa et Martine Biron, estiment que ces commentaires sont inacceptables et nuisent à la place des femmes en politique. Le ministre Samuel Poulain a aussi critiqué les propos du chef conservateur, tandis qu'Alexandre Leduc de Québec solidaire a demandé des excuses. Le jury au procès de Kevin DeBlois a amorcé ses délibérations ce matin après avoir reçu les directives du juge Carl Thibault. L'homme de 28 ans fait face à des accusations de meurtre au deuxième degré, d'outrage à un cadavre et d'incendie criminel. Le juge a rappelé au jury qu'ils doivent être convaincus hors de tout doute raisonnable avant de rendre verdict. Les membres du jury pourraient aussi conclure à un verdict d'homicide involontaire. Un bris d'équipement chez Agropure à Beauceville a provoqué un rejet de poudre de lait écrémée dans l'environnement dans la nuit de mardi à mercredi. La poudre s'est retrouvée sur le toit de l'usine ainsi que dans les environs du site. Agropure indique avoir avisé les autorités environnementales et précise qu'aucun risque pour la santé n'a été identifié. Les réparations ont été effectuées et les activités ont repris mercredi avant midi. Finalement, côté météo en Beauce, c'est généralement nuageux avec 60 % de probabilité d'averse et le minimum est de 6 degrés. Demain, ce sera des averses et le maximum sera de 12 degrés.

On fait quoi dans la région au cours des prochains jours? 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Hey, ça, là, ce site web-là, là, parfait, envoie ça à visite avant qu'ils débarquent chez vous, puis ils vont savoir où aller dormir, ils vont savoir où aller manger, ils vont savoir qu'est-ce qu'il y a à faire. Donc, vous aurez pas nécessairement besoin de jouer les guides touristiques. DestinationBeauce.com s'en charge pour vous. Dans les activités à surveiller au cours des prochains jours, grosse soirée de spectacle demain avec, entre autres, Sylvie Tourigny et Breen Leboeuf en show à Saint-Georges. Pas ensemble, là. Chacun le bord, là, mais deux gros shows quand même du côté de Saint-Georges demain. À Beauceville, il y a DJ Dan Denoy qui sera là pour vous faire bouger. Et Mesmer va vous faire passer une soirée haute en couleurs. Que vous soyez hypnotisé par les pouvoirs de Mesmer ou pas, c'est sûr que vous allez passer une grosse soirée avec son show 13 Hertz qui est présenté du côté de Sainte-Marie. 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
2: Voici vos nouvelles, Arsenal Média. Des élus de la coalition Avenir Québec dénoncent les propos du chef conservateur Éric Duhaime, qui a surnommé la première ministre « ma tante Christine » lors du lancement de sa campagne dans Bellechasse. Plusieurs ministres, dont Karianne Bourassa et Martine Biron, estiment que ces commentaires sont inacceptables et nuisent à la place des femmes en politique. Le ministre Samuel Poulain a aussi critiqué les propos du chef conservateur, tandis qu'Alexandre Leduc de Québec solidaire a demandé des excuses. Le jury au procès de Kevin DeBlois a amorcé ses délibérations ce matin après avoir reçu les directives du juge Carl Thibault. L'homme de 28 ans fait face à des accusations de meurtre au deuxième degré, d'outrage à un cadavre et d'incendie criminel. Le juge a rappelé au jury qu'ils doivent être convaincus hors de tout doute raisonnable avant de rendre verdict. Les membres du jury pourraient aussi conclure à un verdict d'homicide involontaire. Un bris d'équipement chez Agropur à Beauceville a provoqué un rejet de poudre de lait écrémée dans l'environnement dans la nuit de mardi à mercredi. La poudre s'est retrouvée sur le toit de l'usine ainsi que dans les environs du site. Agropur indique avoir avisé les autorités environnementales et précise qu'aucun risque pour la santé n'a été identifié. Les réparations ont été effectuées et les activités ont repris mercredi avant midi. Finalement, côté météo en Beauce, c'est généralement nuageux avec 60 % de probabilité d'averse et le minimum est de 6 degrés. Demain, ce sera des averses et le maximum sera de 12 degrés.

On est le jeudi 28 mai 2026. C'est un plaisir de passer la soirée en votre compagnie bien branchée à votre radio en Beauce. Je m'appelle Mathieu Guimond. Au menu ce soir, activité en l'honneur d'une grande et fière Beauceronne qui a remporté des grands honneurs récemment. Vous savez de qui je parle, hein? Il y a une belle activité qui vous sera proposée au cours des prochains jours pour fêter justement cette grande fierté Beauceronne. Il y a des économies à faire également dans la région, puis des trucs qui vont venir vraiment pas cher. J'ai même des rabais supplémentaires à vous proposer. Je vous en parle un peu plus tard ce soir. Et également, un petit coup d'œil aux différentes activités qui s'en viennent dans les prochains jours dans la région. Je veux saluer toute la gang de chez Alimentation et Abattoir Vallée, chez du côté de Saint-Elzéar, qui sont bien branchés, fidèles au poste à votre radio en Beauce. Vous autres, de quel endroit vous nous écoutez en ce jeudi soir? Sur la route, à la maison, au travail, faites-nous signe. Ça nous fait plaisir de prendre de vos nouvelles. Qu'est-ce qui se passe de bon en jeudi soir en Beauce?

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2: Ce sera la victoire des Canadiens. Salut pour les Canadiens. Le 23e de l'histoire. Et ils battent un record du sport professionnel. Ils battent le record des Yankees de

pense que vous allez être d'accord avec moi. C'est une grande fierté de savoir que cette fille-là vient de la région de la Beauce. Et je pense que la Beauce au complet a hâte de la fêter comme il se doit. Marie-Philippe Poulin qui sera la grande vedette de la journée du 12 juin prochain. Beauceville fête sa championne. Ben évidemment, il y a des choses à fêter pour Marie-Philippe cette année, hein. 5e médaille olympique, la médaille d'argent qu'elle a remportée aux Jeux olympiques de Milano-Cortina en février dernier. Et surtout, la Coupe Walter qu'elle a gagnée il y a pas longtemps avec la victoire de Montréal. Alors, Marie-Philippe qui va en profiter pour aller rencontrer les élèves de l'école de Léry, de l'école Jésus-Marie, les jeunes de la polyvalente Saint-François, va visiter également des CPE locaux, les célébrations qui vont se poursuivre en soirée avec un rassemblement festif à l'Île-Ronde. Il y aura donc présence de microbrasseries, de camions de cuisine de rue, chansonniers. Marie-Philippe qui va prendre la parole également durant la soirée. Et il y a même un feu d'artifice qui sera lancé à 21h pour fêter comme il se doit la fierté de la Beauce, Marie-Philippe Poulin, à mettre à votre agenda le 12 juin prochain du côté de Beauceville.

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2: Voici vos nouvelles, Arsenal Média. Des élus de la coalition Avenir Québec dénoncent les propos du chef conservateur Éric Duhaime, qui a surnommé la première ministre « ma tante Christine » lors du lancement de sa campagne dans Bellechasse. Plusieurs ministres, dont Karianne Bourassa et Martine Biron, estiment que ces commentaires sont inacceptables et nuisent à la place des femmes en politique. Le ministre Samuel Poulain a aussi critiqué les propos du chef conservateur, tandis qu'Alexandre Leduc de Québec solidaire a demandé des excuses. Le jury au procès de Kevin DeBlois a amorcé ses délibérations ce matin après avoir reçu les directives du juge Carl Thibault. L'homme de 28 ans fait face à des accusations de meurtre au deuxième degré, d'outrage à un cadavre et d'incendie criminel. Le juge a rappelé au jury qu'ils doivent être convaincus hors de tout doute raisonnable avant de rendre verdict. Les membres du jury pourraient aussi conclure à un verdict d'homicide involontaire. Un bris d'équipement chez Agropure à Beauceville a provoqué un rejet de poudre de lait écrémée dans l'environnement dans la nuit de mardi à mercredi. La poudre s'est retrouvée sur le toit de l'usine ainsi que dans les environs du site. Agropure indique avoir avisé les autorités environnementales et précise qu'aucun risque pour la santé n'a été identifié. Les réparations ont été effectuées et les activités ont repris mercredi avant midi. Finalement, côté météo en Beauce, c'est généralement nuageux avec 60 % de probabilité d'averse et le minimum est de 6 degrés. Demain, ce sera des averses et le maximum sera de 12 degrés.
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Salut, bon vendredi 29 mai aujourd'hui. Donc, le mois de juin va débuter assez rapidement. Lundi, on sera déjà rendu là. J'espère que vous êtes en forme, que le réveil n'est pas trop difficile. Ce sera gris avec des averses pour aujourd'hui. Demain, par contre, on pourrait voir le soleil en après-midi. Bon début de journée, bienvenue chez nous. La nouvelle qui fait beaucoup réagir, c'est évidemment la mort de l'ancien attaquant du Canadien de Montréal, Claude Lemieux, à l'âge de 60 ans. Et il y a certains médias qui rapportent que le célèbre attaquant qui était là avec le flambeau lors du match du Canadien de lundi dernier au Centre Bell se serait enlevé la vie. Évidemment, si vous avez besoin d'aide, 1-866-APPEL, n'hésitez pas si vous en avez besoin. Mais il y a de nombreux hommages qui lui sont rendus un peu partout aujourd'hui. Mais je vous dirais que depuis hier, c'est déjà pas mal commencé. Dans l'actualité pour aujourd'hui, d'abord, vous dire qu'un homme de 68 ans a été grièvement blessé hier lors d'un accident de travail dans le secteur de Beauport à Québec. Services d'urgence qui ont été appelés vers 14h20 sur la rue des Adirondacks. Et selon les premières informations, la victime aurait été blessée par le déplacement de l'autobus à proximité d'un bâtiment commercial. Le travailleur s'est retrouvé coincé sous un minibus. Il a été conduit vers l'hôpital pour soigner des blessures jugées sérieuses. Une enquête est en cours pour déterminer les circonstances de l'événement. Plus tard en soirée, le service de police de la Ville de Québec a précisé que les blessures subies par l'homme font craindre pour sa vie. La Sûreté du Québec a mené hier une opération à Québec en lien avec plusieurs événements de violence armée survenus dans les derniers mois. Deux perquisitions ont été réalisées dans des logements de la rue des Roses où deux adultes ainsi qu'un adolescent ont été arrêtés. L'un des suspects âgé de 18 ans, David Tapsquan Nigué, ainsi qu'un mineur feront face à plusieurs chefs d'accusation, dont introduction par effraction, déguisement dans un dessin criminel, agression armée, infliction de lésions corporelles et vol qualifié. L'autre homme âgé de 30 ans a été libéré en attente de la suite de l'enquête. Des armes, des vêtements et du matériel électronique ont été saisis pour analyse. Une opération policière menée au Québec et en Ontario a permis la saisie de dizaines de milliers de dollars en biens et en argent dans le cadre d'une enquête liée au trafic de stupéfiants et au recyclage de produits de la criminalité. L'intervention a été réalisée par l'Escouade nationale de répression du crime organisé Québec en collaboration avec l'équipe intégrée de lutte au trafic d'armes Québec, le Provincial Guns and Gang Enforcement Team et le groupe tactique d'intervention de la Sûreté du Québec. Des perquisitions ont été menées dans un véhicule, de même qu'une résidence d'Oakville ainsi qu'un coffret bancaire à Toronto. Les policiers ont notamment saisi environ 160 000 $ en argent canadien, une veste pare-balles, des montres de luxe, des plaques d'or et des téléphones cellulaires, ainsi que des œuvres d'art dont la valeur doit être à nouveau évaluée. Un homme de 40 ans originaire de la région de Québec, maintenant résident d'Oakville, a été arrêté alors qu'il circulait dans la région de Québec. Il a été libéré en attendant la suite des procédures. L'enquête vise un réseau de trafic de stupéfiants actifs dans la région de Québec. Un homme de 39 ans de Sherbrooke a été arrêté pour conduite avec les capacités affaiblies à la suite d'un incident qui était survenu dans un bar de Saint-Georges le 24 mai dernier. Selon la Sûreté du Québec, l'homme se serait masturbé dans l'établissement avant de quitter les lieux en véhicule. Intercepté par les patrouilleurs de la Sûreté du Québec, il a échoué le test à l'éthylomètre avec un taux supérieur à la limite permise. Il devra comparaître au cours des prochaines semaines au palais de justice de Saint-Joseph. Le jury au procès de Kevin Deblois a amorcé ses délibérations hier en avant-midi après avoir reçu les dernières directives du juge Carl Thibault. L'homme de 28 ans fait face à des accusations de meurtre au deuxième degré, d'outrage à un cadavre et d'incendie criminel. Le juge a rappelé au jury qu'ils doivent être convaincus hors de tout doute raisonnable avant de rendre un verdict. Les membres du jury pourraient aussi conclure à un verdict d'homicide involontaire.
Un bris d'équipement chez Agropur à l'usine de Beauceville a provoqué un rejet de poudre de lait écrémé dans l'environnement dans la nuit de mardi à mercredi. La poudre s'est retrouvée sur le toit de l'usine ainsi que dans les environs du site. Agropur indique avoir avisé les autorités environnementales et précise qu'aucun risque pour la santé n'a été identifié. Les réparations ont été effectuées et les activités ont repris mercredi en avant-midi. Politique maintenant, la députée de Lotbinière-Frontenac, Isabelle Lecour, ne se représentera pas l'automne prochain. La représentante de la CAQ en a fait l'annonce hier dans une longue publication sur les réseaux sociaux. Élue pour la première fois en 2018 avec plus de 53 % des voix, Isabelle Lecour avait succédé à l'ancien ministre libéral Laurent Lessard, qui ne s'était pas représenté. Isabelle Lecour est notamment connue pour avoir travaillé dans des dossiers liés à la violence conjugale pendant ses deux premiers mandats. La députée de Lotbinière-Frontenac n'est pas la seule élue de la CAQ à ne pas solliciter de nouveaux mandats après les élections provinciales. Certains de ses collègues comme Karine Bourassa, Jonathan Julien, Éric Kerr et Sylvain Lévesque ont déjà annoncé qu'ils ne seraient pas candidats en octobre prochain. Le ministre des Affaires municipales et député de Beau-Sud, Samuel Poulain, a mentionné hier que le Québec est mûr pour une réflexion sur l'utilisation de l'eau potable et sa tarification. En commission parlementaire, il a évoqué des exemples où le recours à des compteurs d'eau avait contribué à réduire de façon importante la consommation, ce qui avait permis d'éviter d'agrandir l'usine de filtration d'eau locale. La question de la tarification de l'eau a été lancée notamment par la publication récente d'un rapport de l'Union des municipalités du Québec. Le document rédigé par deux anciens ministres des Finances, Monique-Jérôme Forget et Nicolas Marceau, recommandait d'accroître le recours à la tarification de l'eau en vue de financer la réfection des infrastructures qui souffrent d'un déficit d'entretien important. Le ministre Poulain a plutôt fait valoir que le plan québécois des infrastructures de son gouvernement réservait 7,3 milliards de dollars pour le maintien des actifs dans les municipalités. Pas moins de 43 municipalités ont dû freiner des projets de construction d'habitations en raison du manque de capacité des usines de traitement d'eau. Dans le monde du sport, c'est ce soir que sera disputé le cinquième match de la finale de l'Association Est dans la Ligue nationale de hockey entre le Canadien de Montréal et les Hurricanes de la Caroline. Le Canadien est acculé au pied du mur après trois défaites consécutives, dont deux au Centre Bell. À la Coupe Memorial, en demi-finale, les champions en titre de la Ligue de hockey de l'Ouest, les Silver Tips d'Everett, affrontent les Saguenay de Chicoutimi, champions de la Ligue de hockey junior maritime Québec, ce soir à 21h. Au championnat du monde de hockey, le Canada a battu les États-Unis hier 4-0 en quart de finale. Tennis, les deux derniers Canadiens encore en lice en simple aux internationaux de France ont poursuivi leur route hier au stade Roland-Garros. Chez les hommes, le Montréalais Félix Auger-Aliassime s'est qualifié pour la troisième ronde. Même scénario chez les dames pour l'Ontarienne Victoria Mboko. Baseball majeur, victoire de 2-1 hier pour les Blue Jays de Toronto sur les Orioles de Baltimore. Défaite de 10-2 pour les Red Sox de Boston face aux Braves d'Atlanta. Ce soir, Toronto est toujours à Baltimore. Les Red Sox visitent les Guardians et les Yankees ont rendez-vous avec les Aces à Oakland. Ligue frontière, victoire de 11-2 hier pour les Capitales de Québec sur les Miners de Sussex. Ce soir, les Aigles de Trois-Rivières accueillent les Capitales. Ben pour aujourd'hui, c'est des nuages, des risques d'averse en avant-midi, mais il y a de la pluie cet après-midi, assurément. Maximum de 14 degrés. La pluie va cesser la nuit prochaine, minimum de 5. Des nuages au réveil demain samedi. Ça se dégage en mi-journée, maximum de 16 degrés. Des averses pour dimanche, minimum de 3, maximum de 15. À plus long terme pour lundi, des nuages, des risques d'averse à 60 % maximum de 18. Et actuellement, partout où vous êtes en Beauce, on est à 8 degrés avec la musique de Vince Lemire. Voici à la bonne place, 6h10. Bon début de journée, bon vendredi. Bienvenue dans les 100 000 matins au meilleur de la musique. On s'appelle O1015. Bon vendredi.

On va au 100 000 matin. Bonne nouvelle, parce qu'on a tendance à sous-estimer les bienfaits du sport. Mais il y a un jeune étudiant de la polyvalente Benoît Vachon de Sainte-Marie, un ancien joueur de l'embâcle football, il s'appelle Paul Kadem, qui va poursuivre sa carrière de footballeur avec les Hornets de la Delaware State University dans la NCAA. Le jeune homme qui est originaire de Sainte-Marie mesure 6 pieds 1 et pèse 230 livres. Il va évoluer donc au plus haut niveau du football universitaire américain. Et la saison dernière, il avait porté les couleurs des Cougars du College of the Canyons en Californie dans le circuit junior collégial américain. Et au Delaware, le Beauceron aura l'occasion de jouer sous les ordres de Deshaun Jackson, un ancien receveur étoile de la NFL qui a notamment joué pour les Eagles de Philadelphie. Donc, avant son passage aux États-Unis, Paul Kadem a évolué 5 saisons avec l'embâcle de la polyvalente Benoît Vachon. Bravo, bravo. OK, en musique, les 3 accords et Marrakech maintenant. Hein?

6h20 minutes dans vos 100 000 matins avec le décès de l'ancien attaquant étoile du Canadien de Montréal, Claude Lemieux. Ça laisse évidemment beaucoup de questions sans réponse. Le réseau des sports précise que les policiers ont été appelés à son magasin de meubles mardi du côté de la Floride. Et c'est là où on a découvert Claude Lemieux. On n'avait pas précisé en journée de quoi il était décédé. Par contre, ça commence à se préciser davantage que l'ancien attaquant vedette aurait mis fin à ses jours, lui qui pourtant a été adulé par de nombreux amateurs de hockey, notamment pas plus tard que lundi dernier, lorsqu'il a porté le flambeau bien haut dans la finale de la Conférence de l'Est entre le Canadien et les Hurricanes. C'est lui qui était là lundi dernier. Du côté du Centre Bell. Donc, ce qui est difficile à comprendre, c'est que c'était un battant, un gagnant, un gars qui se surpassait, qui était là dans les moments clés, les moments importants, mais visiblement, sa détresse, elle était profonde. Il n'y a pas grand monde qui avait vu ça venir, j'en suis profondément convaincu, d'où l'importance d'être encore une fois plus vigilant quand on a des gens dans notre entourage qui traversent des moments pas faciles. Si vous avez besoin d'aide, n'hésitez pas, la Ligne québécoise de prévention du suicide, le 1-866-APPEL, 1-866-277-3553. Si vous avez besoin d'un coup de main ou encore le 8-1-1, il y aura toujours des gens pour vous supporter. À travers tout ça, mais Claude Lemieux, ça fait énormément réagir. Sur une note un peu plus réjouissante, la formation de la Rive-Sud de Lévis, le Blue Ridge Band, sera de passage le 7 juin prochain pour un spectacle dans la capitale du country. Ouais, parce que les boys font dans le New Country. On sera donc du côté de Nashville, Tennessee. Ben, les voici avec Eye on You dans vos 100 000 matins.

0: Blue Ridge Band, 6h25 minutes. On va parler sport dans les prochaines minutes, mais on va revenir aussi sur des opérations policières dans la région. Il y a des grands champions du jour. Je vous raconterai tout ça, mais aussi Benjamin sera là pour toute l'actualité régionale. Bon vendredi, bon début de journée. Bienvenue chez nous.
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0: Pour entrer sur Québec ce matin, sur Robert Clich, direction Nord, c'est à partir du parc des Chutes de la Chaudière que ça ralentit. Et la congestion se maintient jusque sur le tablier du pont Rizy. Par la suite, ça reprend du rythme plus normal. Pour entrer sur Québec, il n'y a pas de souci, mis à part la section où il y a des travaux, notamment sur le boulevard Laurier, entre Henri IV et le Chul. Rive-Sud, là non plus, c'est ouvert partout, ça circule relativement bien. Toujours comme ça le vendredi, une bonne nouvelle. Vous êtes témoin d'événements, quelque chose que j'ai raté, n'hésitez pas, vous pouvez partager l'info, messagerie texte ou coup de téléphone en studio, mais toujours au même numéro, 418-387-1015.
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8: Bonjour, ici Benjamin Aubert. Voici vos actualités. La Sûreté du Québec a mené hier une opération à Québec en lien avec plusieurs événements de violence armée survenus au cours des derniers mois. Deux perquisitions ont été réalisées dans des logements de la rue des Roses et deux adultes ainsi qu'un adolescent ont été arrêtés. L'un des suspects, âgé de 18 ans, ainsi qu'un mineur, feront face à plusieurs accusations, dont introduction par effraction, déguisement dans un dessin criminel, agression armée, infliction de lésions corporelles et vol qualifié, alors qu'un troisième homme a été libéré en attendant la suite de l'enquête. Des armes, des vêtements et du matériel électronique ont aussi été saisis pour analyse. Un homme de 39 ans de Sherbrooke a été arrêté pour conduite avec les capacités affaiblies à la suite d'un incident survenu dans un bar de Saint-Georges le 24 mai dernier. Selon la Sûreté du Québec, il aurait tenu un comportement indécent dans l'établissement avant de quitter les lieux en véhicule. Intercepté par les policiers, il a échoué les tests à l'éthylomètre avec un taux supérieur à la limite permise. Un homme de 68 ans a été grièvement blessé hier après-midi lors d'un accident de travail dans le secteur de Beauport à Québec. Les services d'urgence ont été appelés vers 14h20 sur la rue des Adirondacks. Selon les premières informations, la victime aurait été blessée par le mouvement d'un autobus à proximité d'un bâtiment commercial. Il a été transporté à l'hôpital pour soigner des blessures jugées sérieuses. Une enquête est en cours afin de déterminer les circonstances de l'événement. Le jury au procès de Kevin DeBlois a amorcé ses délibérations hier matin après avoir reçu les directives du juge Carl Thibault. L'homme de 28 ans fait face à des accusations de meurtre au deuxième degré, d'outrage à un cadavre et d'incendie criminel. Le juge a rappelé au jury qu'ils doivent être convaincus hors de tout doute raisonnable avant de rendre un verdict. Les membres du jury pourraient aussi conclure à un verdict d'homicide involontaire. Et un bris d'équipement chez Agropur à Beauceville a provoqué un rejet de poudre de lait écrémée dans l'environnement dans la nuit de mardi à mercredi. La poudre s'est retrouvée sur le toit de l'usine ainsi que dans les environs du site. Agropur indique avoir avisé les autorités environnementales et précise qu'aucun risque pour la santé n'a été identifié. Voilà, c'est ce qui complète. 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
9: Météo pour aujourd'hui, des nuages avec des risques d'averses en avant-midi, mais assurément de la pluie cet après-midi. Maximum de 14. La pluie va cesser la nuit prochaine avec un minimum de 5. Des nuages pour débuter demain samedi, mais ça se dégage en mi-journée. Maximum de 16. Retour des averses pour dimanche, minimum de 3, maximum de 15. Lundi, des nuages avec des risques d'averses. Et actuellement, c'est stable à 8 degrés. Dans les prochaines minutes, on va recevoir la mairesse de Frampton, Gina Cloutier, parce que hier, on a inauguré des nouveaux locaux d'un beau, beau, beau projet. On vous racontera tout ça. Aussi, Luc Provençal, député de Beauce-Nord à l'Assemblée nationale, sera notre invité. Mais en musique, voici...

C'est ce soir que sera disputé le cinquième match de la finale de l'Est entre le Canadien de Montréal et les Hurricanes. Le match sera présenté à Raleigh, en Caroline du Nord. Le Canadien qui tire de l'arrière 1-3 dans cette série, est-ce qu'il aura assez de ressources pour justement revenir et remporter ce match? Parce qu'il faut dire, hier, il y a des analystes qui précisaient que le Canadien avait quand même joué 2 rondes de 7 matchs là, contre le Lightning de Tampa Bay, entre autres les Sabres de Buffalo. C'était 2 grosses équipes à affronter. De sorte que les Hurricanes ont profité de quoi? 11 jours de congé entre les 2 séries. Eux qui avaient éliminé les Bruins de Boston et les Flyers de Philadelphie en 4 matchs. Il y a aussi la Coupe Memorial ce soir, 21h. Les champions en titre de la Ligue de hockey de l'Ouest, les Silver Tips d'Everett, qui vont se mesurer au Saguenay de Chicoutimi, champion de la Ligue de hockey junior maritime Québec, donc ce soir, 21h. Hier, le Canada, qui a repris du poil de la bête, comme dirait l'autre, a réussi à venger sa défaite aux derniers Jeux olympiques, aux championnats du monde. Il a battu les Américains par la marque de 4-0. Il y a du gros baseball aussi tout le week-end, entre autres les Blue Jays de Toronto qui poursuivent leur série de matchs contre les Orioles de Baltimore, les Red Sox de Boston qui rendent visite aux Guardians à Cleveland et les Yankees de New York qui débutent une série de 3 rencontres contre les Ace à Oakland. 6h37 dans vos 100 000 matins. C'est nuageux, c'est stable à 8 degrés. La musique souvenir des vilains pingouins.

Minute avec l'arrivée des cellulaires au milieu des années 80. À l'époque, c'était une batterie gigantesque. On branchait ça dans l'allume-cigarette dans la voiture, puis là, on pouvait téléphoner, puis hey, wow, c'était fantastique. Mais avec, évidemment, la multiplication des appareils, ça a bousculé aussi les combinaisons de numéros possibles. Oui, parce qu'à une certaine époque, les plus vieux vont se rappeler de ça, on n'avait pas besoin de faire le 418 ou le 581 ou le 514 avant de faire le numéro de téléphone. On composait directement. Oui, quand c'était un interurbain, on faisait le 1, le code régional et le numéro. Mais si on appelait, par exemple, de Sainte-Marie à Sainte-Marie, c'était le 387-1015. Maintenant, on a ajouté le 418 parce qu'il y a de plus en plus d'appareils. Et très souvent, quand les gens vont changer d'appareil, il y a eu une période où on ne conservait pas le numéro. On changeait l'appareil, on changeait le numéro de téléphone, de sorte que ça a créé, évidemment, de la pression sur les distributeurs de téléphonie. Pourquoi je vous parle de ça? Ben parce qu'après le 418, le 581 et le 367, il y aura un nouvel indicatif régional à compter du mois de février prochain, le 2

0: 6h45 minutes dans vos 100 000 matins. Je vous souhaite un agréable vendredi. C'est le dernier vendredi du mois de mai, donc juin déjà, ça va aller vite encore. Dans quoi? 3 semaines maximum, les jeunes vont être en vacances d'été. Fini l'école, ça aussi c'est une bonne nouvelle. Allez, restez là parce qu'au retour, on aura la musique de Blue Jeans Bleu avec Scotch and Poche.
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0: Oh. C'est vrai, là. Ben oui, la 48e édition du Demolition Fest à Sainte-Marguerite est débutée depuis hier soir et ça va fesser fort tout le week-end. D'abord, ce soir, il y aura le fameux show de Boucan. Et puis par la suite, ben évidemment, il y a des spectacles qui vont se poursuivre toute la fin de semaine. D'ailleurs, ce soir, après le show de Boucan, on verra High Five suivi de DJ Xavier Lehaut. Et puis demain samedi, ben l'incontournable, c'est la démolition dans plusieurs des catégories avec Karma Chameleon en soirée. On vous invite à apporter de l'argent comptant parce qu'on n'a pas accès aux terminaux points de vente. Il n'y a pas de guichet dans la municipalité. Mais en fin de semaine, ça fesse au Demolition Fest pour la 48e édition du côté de Sainte-Marguerite. Une invitation au 101.5.
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0: courez les aubaines, ben en fin de semaine, il y aura la grande vente des garages du côté de Saint-Georges. Tout le week-end, ça commence aujourd'hui jusqu'à dimanche. Ben, c'est, hein, pourquoi pas, c'est toujours très agréable, et d'autant plus que ça permet des rencontres entre voisins parfois. 6:56, bon début de journée, bon vendredi, bienvenue au 101.5.
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0: Ouais, il y a des gens qui travaillent 4 jours semaine, ce qui fait que le réseau routier s'en ressent ce matin. C'est assez fluide à peu près partout. Le seul point de ralentissement, c'est où on retrouve des travaux, notamment sur Henri IV, entre Hochelaga et Chemin Sainte-Foy en direction nord. Même chose en direction sud. Boulevard Laurier également, il y a un peu de résistance à la hauteur de la tête des ponts, mais pour le reste, je vous dirais, ça circule librement. Vous êtes témoin d'événements, n'hésitez pas à vous partager l'info. Et merci de le faire au 418-387-1015.
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2: Bon vendredi, ici Louis-Philippe Arnoirel. Statistique Canada dévoile ce matin l'impact des droits de douane en vigueur et du début de la guerre en Iran sur l'économie au premier trimestre de l'année. Les premières estimations de l'agence indiquent que l'économie s'est quelque peu redressée après une légère contraction au dernier trimestre de 2025. Statistique Canada a estimé le mois dernier que l'économie avait progressé à un rythme annualisé de 1,7% au premier trimestre, tandis qu'un sondage Reuters auprès d'économistes prévoit une croissance de 1,5%. Statistique Canada a indiqué que l'économie avait connu une croissance modérée en janvier et février, mais ses estimations préliminaires pour mars laissent entrevoir un ralentissement de la dynamique. Airbus a signé des accords distincts portant sur une collaboration dans le secteur de la défense canadienne avec CAE, L3 Aeris Technologies et Pratt & Whitney Canada, filiale de RTX. Airbus a indiqué que cette alliance apportera une expertise en propulsion, en reconnaissance et en simulation afin de fournir des solutions pour les aéronefs à voilure tournante. Au début du mois, le fabricant de simulateurs de vol CAE a annoncé une baisse de ses bénéfices au quatrième trimestre. L'entreprise avait alors souligné que la guerre en Iran allait continuer à peser sur ses résultats alors qu'elle réduit sa présence à l'étranger pour réduire ses coûts. Et pour terminer, les exportations du Québec vers les autres provinces canadiennes ont augmenté de 4 milliards de dollars en 2025. C'est ce qu'a révélé le sous-ministre adjoint au ministère de l'Économie, de l'Innovation et de l'Énergie, Yuri Rousseau, hier, lors de l'étude des crédits à l'Assemblée nationale. Le sous-ministre répondait aux questions de la députée libérale Désirée McGraw. Le gouvernement a fait adopter le projet de loi 112 en octobre qui vise à favoriser le commerce entre les provinces. Or, on ne peut pas encore en mesurer les effets car la nouvelle loi est entrée en vigueur ce mois-ci. C'est ce qui complète vos actualités Arsenal Média. Passez une bonne journée sur nos ondes.
3: OK, c'est ce soir que sera disputé le cinquième match de la finale de l'Association Est de la Ligue nationale de hockey entre le Canadien de Montréal et les Hurricanes de la Caroline. Le tricolore est acculé au pied du mur après 3 défaites de suite, dont 2 à domicile. À la Coupe Memorial, demi-finale, les champions en titre de la Ligue de l'Ouest, les Silver Tips d'Everett, affrontent les Saguenayens de Chicoutimi, champions de la Ligue de hockey junior maritime Québec, ce soir 21h. Au championnat du monde de hockey, le Canada a battu les États-Unis hier 4-0 en quart de finale. Tennis, les deux derniers Canadiens encore en lice en simple aux internationaux de France ont poursuivi leur parcours au stade de Roland-Garros. Chez les hommes, le Montréalais Félix Auger-Aliassime s'est qualifié pour le troisième tour. Même chose chez les dames pour l'Ontarienne Victoria Mboko. Baseball majeur, victoire de 2-1 pour les Blue Jays de Toronto sur les Orioles de Baltimore hier. Défaite de 10-2 des Red Sox de Boston face aux Braves d'Atlanta. Ce soir, Toronto est toujours à Baltimore. Les Red Sox rendent visite aux Guardians à Cleveland et les Yankees de New York ont rendez-vous avec les Aces à Oakland. Ligue frontière, victoire de 11-2 hier pour les Capitales de Québec sur les Miners de Sussex. Ce soir, les Aigles de Trois-Rivières accueillent les Capitales. Des nuages pour aujourd'hui, 40% de risque d'averse ce matin, mais assurément de la pluie en après-midi, avec 14 degrés au maximum. La pluie va cesser en soirée, ça demeure nuageux par la suite, minimum de 5. Des nuages pour demain, ça se dégage en mi-journée, maximum de 16 degrés. Retour des averses pour dimanche avec 15. Lundi, à plus long terme, des nuages, des risques d'averse à 60%, minimum de 7, maximum de 18. Les normales de saison, 21 le jour et 8 la nuit. Et c'est ce qu'on a présentement, 8 degrés, Centre-Ville, Sainte-Marie.
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L'attaquant du Canadien de Montréal, Claude Lemieux, à l'âge de 60 ans, lui qui était là avec le flambeau tenu bien haut lors du match de lundi dernier au Centre Bell. Aussi, l'ex-cardiologue Guy Turcotte qui a demandé une rencontre avec la commission des libérations conditionnelles. Il s'estime qu'il a assez fait de réflexion et un bon bout de chemin derrière les barreaux pour demander une liberté provisoire. On en reparle, bien sûr. Mais en musique, une chanson qui a été numéro un One Hit Wonder pour la formation de Verve. Voici Bittersweet Symphony dans vos 100 000 matins.

0: 7h14, le journaliste judiciaire du Journal de Montréal, Michael Nguyen, nous apprend que Guy Turcotte, l'ex-cardiologue, veut sortir de prison après 17 ans. Lui qui avait tué ses deux enfants de 3 et 5 ans dans une affaire qui, évidemment, avait choqué tout le Québec. Et il doit y avoir une audience en juillet prochain. C'est ce qu'a annoncé hier la Commission des libérations conditionnelles. Turcotte, 54 ans, qui est en prison depuis 2016, mais lui avait été incarcéré au départ parce qu'il avait été reconnu non criminellement responsable pour troubles mentaux des meurtres au deuxième degré de sa fille Anne-Sophie et de son fils Olivier. Et c'était à la suite de la rupture avec sa conjointe du temps que Turcotte s'en était pris à ses enfants. Donc la rupture arrive en 2009 et par la suite, ben évidemment, on connaît la suite. Et Turcotte avait été arrêté, mais après un premier procès, le jury avait conclu à la non-responsabilité criminelle pour cause de troubles mentaux. Et au lieu d'aller en prison, il s'était retrouvé en institut psychiatrique. Mais évidemment, dans le public, ça avait eu des répercussions. Ça avait causé, évidemment, beaucoup de réactions, puis on peut le comprendre. De sorte que Turcotte a obtenu des droits de sortie de l'institut. Et c'est à ce moment-là que les citoyens ont dit « ça n'a pas de bon sens ». La Cour d'appel avait ordonné un nouveau procès au terme duquel il avait été reconnu de meurtre non prémédité. Et 17 ans de pénitencier plus tard, ben là, il pourrait demander une libération conditionnelle. On verra si la demande d'abord sera acceptée par le tribunal. Mais évidemment, tout ça fait beaucoup, beaucoup réagir, cette demande-là qui a été faite hier. Donc, audience en juillet prochain pour les possibles libérations à la Commission des libérations conditionnelles pour l'ex-cardiologue Guy Turcotte. 7h16 dans vos 100 000 matins. Bon vendredi, bon début de journée, avec la musique d'Arpin Lépine dans les prochaines secondes.
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0: Ouais, dernière journée pour certains députés, c'est-à-dire on va confirmer si on revient ou pas. D'ailleurs, il y en a déjà plusieurs qui se sont prononcés là-dessus, qui ne seront pas de retour en octobre prochain. Ben oui, parce que la première ministre avait dit deadline vendredi, c'est aujourd'hui ça. Coup d'œil circulation, puis au retour, les nouvelles avec Benjamin Aubert.
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0: Ouais, ben je vous dirais que c'est ouvert à peu près partout pour entrer sur Québec. Il n'y a pas de souci. Autoroute 20 dans les deux directions. Là non plus. Le pont La Porte, le pont de Québec. Le seul point de friction, boulevard Laurier, direction Est, entre Henri IV et le Chul. Il y a aussi Henri IV dans le secteur du chemin Sainte-Foy où il y a un peu de ralentissement compte tenu des travaux qu'on retrouve dans le secteur. Sinon, sur la rive sud, il y a un peu de résistance dans les bretelles de l'autoroute 20. Taniata, Saint-Jean-Chrysostome, Chemin des Îles, secteur Saint-David. Mais pour le reste, ça circule librement. J'ai besoin de vous autres. Si vous êtes témoin d'événements sur la route, quelque chose que j'ai pas vu, vous pouvez toujours partager l'info. Messagerie texte ou coup de téléphone en studio. Toujours au 418-387-1015.
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4: Bonjour, ici Benjamin Aubert. Voici vos actualités. La Sûreté du Québec a mené hier une opération à Québec en lien avec plusieurs événements de violence armée survenus au cours des derniers mois. Deux perquisitions ont été réalisées dans des logements de la rue des Roses et deux adultes ainsi qu'un adolescent ont été arrêtés. L'un des suspects, âgé de 18 ans, ainsi qu'un mineur, feront face à plusieurs accusations, dont introduction par effraction, déguisement dans un dessin criminel, agression armée, infliction de lésions corporelles et vol qualifié, alors qu'un troisième homme a été libéré en attendant la suite de l'enquête. Des armes, des vêtements et du matériel électronique ont aussi été saisis pour analyse. Un homme de 39 ans de Sherbrooke a été arrêté pour conduite avec les capacités affaiblies à la suite d'un incident survenu dans un bar de Saint-Georges le 24 mai dernier. Selon la Sûreté du Québec, il aurait tenu un comportement indécent dans l'établissement avant de quitter les lieux en véhicule. Intercepté par les policiers, il a échoué les tests à l'éthylomètre avec un taux supérieur à la limite permise. Un homme de 68 ans a été grièvement blessé hier après-midi lors d'un accident de travail dans le secteur de Beauport à Québec. Les services d'urgence ont été appelés vers 14h20 sur la rue des Adirondacks. Selon les premières informations, la victime aurait été blessée par le mouvement d'un autobus à proximité d'un bâtiment commercial. Il a été transporté à l'hôpital pour soigner des blessures jugées sérieuses. Une enquête est en cours afin de déterminer les circonstances de l'événement. Le jury au procès de Kevin DeBlois a amorcé ses délibérations hier matin après avoir reçu les directives du juge Carl Thibault. L'homme de 28 ans fait face à des accusations de meurtre au deuxième degré, d'outrage à un cadavre et d'incendie criminel. Le juge a rappelé au jury qu'ils doivent être convaincus hors de tout doute raisonnable avant de rendre un verdict. Les membres du jury pourraient aussi conclure à un verdict d'homicide involontaire. Et un bris d'équipement chez Agropure à Beauceville a provoqué un rejet de poudre de lait écrémée dans l'environnement dans la nuit de mardi à mercredi. La poudre s'est retrouvée sur le toit de l'usine ainsi que dans les environs du site. Agropure indique avoir avisé les autorités environnementales et précise qu'aucun risque pour la santé n'a été identifié. Voilà, c'est ce qui complète. 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
5: À 7h28, on parle de nuages pour aujourd'hui. Des risques d'averses en avant-midi, mais plus tard cet après-midi, assurément, il y aura de la pluie avec 14 comme maximum de la pluie pour ce soir. La nuit prochaine, minimum de 5. Demain samedi, on débute ça sur les nuages, mais ça se dégage en mi-journée avec un maximum de 16 degrés. Retour des averses pour dimanche avec 15 degrés. À plus long terme pour lundi, des nuages avec des risques d'averses, minimum de 7, maximum de 18. Et actuellement, ben partout, vous êtes 8 degrés. Oui, dans les prochaines minutes, on va parler de beaux projets du côté de Frampton. La mairesse Gina Cloutier sera avec nous pour parler, entre autres, d'un projet qui a été lancé. On a coupé le ruban hier. On vous donnera tous les détails. Mais en musique, voici la formation Sublime dans vos 100 000 matins. Bon vendredi.

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0: Avec la chanson Bedroom Poster dans vos 100 000 matins, 7h35, presque 36 minutes. J'aime toujours parler des municipalités qui sont proactives, qui tiennent toutes sortes d'activités et notre prochaine invitée en fait partie. C'est la mairesse de la municipalité de Frampton, Gina Cloutier. Bon matin, comment ça va?
1: Bon matin Jean-François, ça va bien toi aussi?
0: Ben oui, très bien, merci. Gina, bon, il y a eu plein de projets dans les dernières semaines, derniers mois, du côté de Frampton. On pense entre autres à Espace Culture. On peut évidemment passer à la revitalisation de la station-service Chalut, Marc-André puis Martine, qui sont des fidèles auditeurs. Mais aussi, là, on a modernisé la bibliothèque Mélanie Jacques.
1: Modernisé et agrandi. On était déjà privilégié d'avoir, grâce justement à Mélanie Jacques, une bibliothèque à Frampton qui permettait de venir chercher des livres dans un espace.
0: Ouais.
1: On l'a doublé l'espace pour pouvoir permettre des activités, des clubs de lecture, de permettre à l'école de venir faire des activités, le camp de jour, des activités intergénérationnelles.
0: Parce qu'en même temps, il faut dire que la lecture, c'est avec les technologies d'aujourd'hui, tu sais, on se dit, ah, les gens... Non, au contraire, les gens reviennent à la lecture de bouquins.
1: Absolument, absolument.
0: Puis d'avoir une bibliothèque dans sa municipalité, ben ça fait que t'as pas besoin de les acheter, tu peux les emprunter, le lire, puis le rapporter.
1: Tu peux les emprunter, puis nous, on est membre du réseau Biblio qui donne accès à des milliers de livres partout au Québec, à des livres pour la tablette aussi. On est chanceux d'avoir ça.
0: En même temps, là, pour permettre aux gens de bien suivre le projet, pourquoi vous l'avez appelé la bibliothèque Mélanie Jacques?
1: Mélanie Jacques, c'était la directrice générale de la municipalité de Frampton qui est décédée durant son mandat. Mais c'est elle qui avait initié le projet de bibliothèque qui a été terminé par Dani, qui est une employée, une collaboratrice à la municipalité. Mais c'est elle qui avait initié le projet puis qui tenait à ce qu'on ait une bibliothèque. C'est là que vient le nom de la bibliothèque.
0: Mais en même temps, quand il n'y a plus de services, les citoyens sont en mesure d'en profiter. Puis est-ce que la municipalité de Frampton a obtenu de l'aide gouvernementale pour procéder à ces travaux-là ou si c'est encore des entreprises? J'ai vu dans une photo là qu'il y avait des représentants de la Caisse des Jardins, de la MRC.
1: Oui, le financement de ce projet de 42 000 $ vient en effet de 12 000 $ qui vient de chez Desjardins, qu'on remercie infiniment. La municipalité de Frampton a investi 10 000 $ et Finium aussi qui a participé. On a eu plein de partenaires qui ont donné chacun à une certaine hauteur. Puis présentement, on a fait une demande d'aide de 20 000 $ à la MRC avec le Fonds régional des ruralités. Le dossier est en analyse et fera l'objet d'une décision officielle lors de la séance du 16 juin 2026.
0: Est-ce que ce 20 000 $-là va s'ajouter déjà au projet qui est déjà en marche du côté de la bibliothèque ou si c'est pour garnir les étagères, comment ça fonctionne?
1: Non, c'est vraiment pour payer l'agrandissement de 42 000 $. Ça couvre la totalité de la dépense du projet.
0: Il y a des gens qui nous écrivent pendant qu'on se parle pour nous demander, elle est où la bibliothèque?
1: À Frampton?
0: Oui.
1: Au bureau municipal, dans le fond, quand on arrive au bureau municipal, c'est à droite.
0: On ne peut pas la manquer.
1: Non, on ne peut pas la manquer.
0: Là, il y a plein d'activités. L'effervescence de la saison estivale s'amène. Est-ce qu'il y a le retour des marchés de proximité, marchés publics? Parce que, tu le sais, là, moi, je suis vendu au marché public à Frampton. Quand il y en a un, je vais faire mon tour.
1: Oui, bien, c'est une formule qui va être un peu différente. Aux deux semaines, dans le fond, au centre sportif Coffrage LD, on va mettre quelques kiosques. Ça va vraiment être alimentaire. Des légumes frais avec un grand choix de légumes avec des producteurs de Frampton. Des viandes, bœuf, porc, agneau, qui viennent d'une ferme familiale tout de suite à côté, à Sainte-Enédine. On va avoir des fleurs d'ail, de l'ail, du sirop d'érable, du miel qui vient de Frampton aussi. Aux deux semaines, à partir du 27 juin, dans la cour du Centre Coffrage LD.
0: Parce qu'en même temps, ce qui est le fun de ce genre d'activité-là, c'est que tu as un contact direct avec les producteurs, les productrices de la région. Donc, tu es à même de jaser avec eux, de parler de leurs produits, puis ils se font un plaisir de le faire aussi. Là.
1: Absolument.
0: OK. Donc, ça commence le 27 juin?
1: Oui.
0: Excellent. On sera là encore une fois. Merci beaucoup.
1: Bonne journée.
0: À bientôt. La mairesse de la municipalité de Frampton, c'est Gina Cloutier qui est venue nous parler de cette inauguration de l'agrandissement et de la modernisation de la bibliothèque Mélanie Jacques. Des fois, on a tendance à réduire ça un peu, la lecture de livres, mais quand j'ai commencé à le soir avant d'aller au lit à lire un bouquin, je trouve ça drôlement intéressant, puis... C'est comme t'es plus capable d'arrêter. Quand tu commences à lire un bon livre, t'es plus capable de t'arrêter. Reste à savoir maintenant quel est le thème que vous affectionnez, mais pour la lecture, toujours très agréable. 7h41 dans vos 100 000 matins. Les messages au retour. On aura évidemment la musique, celle de Post Malone. Et puis lentement, mais sûrement, on s'en va avec une rencontre avec le député de Beauceport à l'Assemblée nationale, Luc Provençal. Est-ce qu'il y a quelque chose à nous annoncer aujourd'hui? On verra bien, comme plusieurs autres membres de la CAQ. Bon début de journée, bon vendredi.
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0: 9h49, minutes. Il y a peut-être des gens qui auraient dû chanter ça, Runaway, je m'en vais plus loin, parce que les policiers ont été drôlement actifs dans les derniers jours dans la région. D'abord, du côté de Saint-Georges, un homme de 58 ans qui est retrouvé inconscient au sol sur la piste près de l'île Poseur, à côté de son quadriporteur. Évidemment, on envoie les secouristes, les ambulanciers, puis une fois sur place, les paramédics ont constaté que finalement, l'homme y était chaud. Sauf que c'est un véhicule moteur, un quadriporteur. Il a donc été mis en accusation pour conduite capacité affaiblie par l'alcool. D'ailleurs, pour déterminer son taux d'alcool, une fois transporté vers l'hôpital, il y a eu un prélèvement sanguin qui a été exigé par les policiers. Il y a un homme de 27 ans qui a commis plusieurs vols dans des dépanneurs du côté de Saint-Georges et Notre-Dame-des-Pins au cours des derniers jours. Et ce sont des témoins, des gens qui ont eu connaissance de ça, qui ont contacté la Sûreté du Québec. On a rapporté les vols que le suspect avait un drôle de comportement, d'autant plus qu'en quittant les lieux d'un vol commis dans un des dépanneurs, il a percuté une voiture. Et à la suite de nombreux appels, les policiers ont été en mesure de localiser le jeune homme de 27 ans dans le secteur de la 121e rue à Saint-Georges. Il a été arrêté pour conduite capacité affaiblie par les drogues, parce que d'autant plus qu'il a refusé de se soumettre au test de l'agent évaluateur. Ça, c'est pareil comme la conduite faculté affaiblie. Si le policier vous demande un échantillon d'haleine et que vous dites non, c'est un automatisme, vous êtes reconnu coupable. Il y a aussi un résident de Sherbrooke, on comprend pas trop ce qui lui est passé par la tête, un gars de 39 ans qui se retrouve dans un bar du centre-ville à Saint-Georges. Et n'a pu s'empêcher de sortir son engin, de jouer avec dans le bar. Puis là, il a quitté les lieux. Puis là, bien évidemment, il y a des clients qui ont appelé la police, qui se sont plaints. Les policiers ont réussi à intercepter l'individu qui a été arrêté, conduite faculté affaiblie. Mais là, je ne sais pas s'il va faire face à des accusations de grossière indécence ou de nudité sur la place publique. Je ne sais pas trop ce que va décider le procureur des poursuites criminelles et pénales, mais ça va coûter cher, cette histoire-là. Le gars de 39 ans de Sherbrooke, qui est dans un bar à Saint-Georges. Bref, il va aller avoir des nouvelles de la police, mais aussi du tribunal. Peut-être vous préciser également qu'au cours de l'été qui s'amène, il y aura le retour du programme des cadets de la Sûreté du Québec. C'est qu'on permet pour une 16e année à des jeunes finalistes ou qui sont en train de compléter leurs études en technique policière, d'assurer une présence dans les quartiers des villes, dans les parcs, aux abords des pistes cyclables, de rencontrer des citoyens, puis d'enrichir leur expérience de futurs policiers de cette façon-là. Donc, ils seront bien visibles avec leur chandail blanc, le logo, c'est inscrit cadet. Donc, ils seront de retour dans la région au cours des prochaines semaines, évidemment, tout de suite après la saison des études. Donc, quelque part autour du 20-21 juin, ils seront bien présents dans la région. Cinquième et match ce soir entre le Canadien et les Hurricanes de la Caroline. C'est à Raleigh, en Caroline du Nord. Question d'encourager le bleu, blanc, rouge. Voici une exclusivité Arsenal Média.
1: Ce sera la victoire des Canadiens.

0: mérite une victoire pour peut-être relever la Coupe Stanley, mais le parcours sera pas facile parce qu'on tire de l'arrière 1-3. Match numéro 5 ce soir du côté de Raleigh en Caroline du Nord contre les Hurricanes. Coup d'œil circulation, puis on vient avec les nouvelles nationales et internationales. Bon vendredi.
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0: Ouais, ben, je vous dirais que sur Robert Clich, deux directions, pas de souci, ça circule librement. Même chose pour l'autoroute 20, le pont La Porte, le pont de Québec. Il y a le boulevard Laurier, par contre, c'est compliqué entre Henri IV et l'Université Laval. C'est aussi compliqué sur Henri IV en direction nord à partir des échangeurs du boulevard Charest jusqu'à la hauteur du chemin des Quatre Bourgeois. Sur la rive sud, dans les bretelles de l'autoroute 20 Est, il y a un peu de résistance. C'est le cas notamment du côté de Charny, Saint-Jean-Chrysostome, Saint-David. Mis à part ça, pour le reste, ça circule plutôt bien. Même s'il y a des averses ou des nuages pour aujourd'hui, à l'approche des chantiers, on respecte les limites de vitesse. Ben oui, parce que les amendes sont doublées.
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2: Bon vendredi, ici Louis-Philippe Arnoirel. Statistique Canada dévoile ce matin l'impact des droits de douane en vigueur et du début de la guerre en Iran sur l'économie au premier trimestre de l'année. Les premières estimations de l'agence indiquent que l'économie s'est quelque peu redressée après une légère contraction au dernier trimestre de 2025. Statistique Canada a estimé le mois dernier que l'économie avait progressé à un rythme annualisé de 1,7% au premier trimestre, tandis qu'un sondage Reuters auprès d'économistes prévoit une croissance de 1,5%. Statistique Canada a indiqué que l'économie avait connu une croissance modérée en janvier et février, mais ses estimations préliminaires pour mars laissent entrevoir un ralentissement de la dynamique. Airbus a signé des accords distincts portant sur une collaboration dans le secteur de la défense canadienne avec CAE, L3 Aeris Technologies et Pratt & Whitney Canada, filiale de RTX. Airbus a indiqué que cette alliance apportera une expertise en propulsion, en reconnaissance et en simulation afin de fournir des solutions pour les aéronefs à voilure tournante. Au début du mois, le fabricant de simulateurs de vol CAE a annoncé une baisse de ses bénéfices au quatrième trimestre. L'entreprise avait alors souligné que la guerre en Iran allait continuer à peser sur ses résultats alors qu'elle réduit sa présence à l'étranger pour réduire ses coûts. Et pour terminer, les exportations du Québec vers les autres provinces canadiennes ont augmenté de 4 milliards de dollars en 2025. C'est ce qu'a révélé le sous-ministre adjoint au ministère de l'Économie, de l'Innovation et de l'Énergie, Youri Rousseau, hier, lors de l'étude des crédits à l'Assemblée nationale. Le sous-ministre répondait aux questions de la députée libérale Désirée McGraw. Le gouvernement a fait adopter le projet de loi 112 en octobre qui vise à favoriser le commerce entre les provinces. Or, on ne peut pas encore en mesurer les effets car la nouvelle loi est entrée en vigueur ce mois-ci. C'est ce qui complète vos actualités Arsenal Média. Passez une bonne journée sur nos ondes.
3: C'est ce soir que sera disputé le cinquième match de la finale de l'Est dans la Ligue nationale de hockey entre le Canadien de Montréal et les Hurricanes de la Caroline. Le Canadien est acculé au pied du mur après avoir subi 3 défaites consécutives, dont 2 au Centre Bell. Avec Coupe Memorial en demi-finale et champion en titre de la Ligue de hockey de l'Ouest, les Silver Tips d'Everett affrontent ce soir 21h les Saguenayens de Chicoutimi, champions de la Ligue de hockey junior. Junior Maritime Québec. Au championnat du monde de hockey, le Canada a battu les États-Unis 4-0 hier en quart de finale. Tennis, les 2 derniers Canadiens encore en lice en simple aux Internationaux de France ont poursuivi leur parcours hier au stade Roland-Garros. Chez les hommes, le Montréalais Félix Auger-Aliassime s'est qualifié pour la 3e ronde. Même chose chez les dames pour l'Ontarienne Victoria Amboko. Baseball majeur, victoire de 2-1 hier pour les Blue Jays de Toronto sur les Orioles de Baltimore. Défaite de 10-2 des Red Sox de Boston face aux Braves d'Atlanta. Ce soir, Toronto est à Baltimore. Les Red Sox visitent les Guardians à Cleveland et les Yankees de New York ont rendez-vous avec les A's à Oakland. Ligue frontière, victoire de 11-2 hier pour les Capitales de Québec sur les Miners de Sussex. Ce soir, les Aigles de Trois-Rivières accueillent les Capitales. Des nuages, 40% les risques d'averse en avant-midi, mais assurément de la pluie cet après-midi, maximum de 14 degrés. La pluie va cesser en soirée. La nuit prochaine, un minimum de 5. Des nuages pour débuter la journée de demain samedi, dégagement en mi-journée avec 16 degrés au maximum. Des averses pour dimanche, minimum de 3, maximum de 15 à plus long terme pour lundi. Des nuages avec des risques d'averses de pluie, maximum de 18. Et actuellement, ben, partout où vous êtes, c'est stable à 8 degrés.
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Minutes, bon début de journée. Bienvenue dans les 100 000 matins au 101.5. Dans les prochaines minutes, on va recevoir le député de Beauce-Nord à l'Assemblée nationale du Québec, M. Luc Provençal. Puis d'ici la fin d'émission, encore des bonnes pièces musicales à s'offrir, mais surtout, c'est le début de la fin de semaine. Donc, on va en profiter. Il y a plein d'autres sujets de l'actualité. On va revenir sur ce match entre le Canadien de Montréal et les Hurricanes de la Caroline, c'est ce soir. Mais en musique, à l'instant, voici Alex Warren. Sa plus récente s'appelle Fever Dream, que voici. 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

0: La musique souvenir de Daniel Bélanger, 8h, presque 17 minutes dans vos 100 000 matins. Hier, dans l'actualité, mais je vous dirais en fin de journée hier, la députée de Lobinière-Frontenac, Isabelle Lecour, a décidé qu'elle ne serait pas de retour l'automne prochain. La représentante de la Coalition Avenir Québec a fait une longue publication sur les réseaux sociaux. Elle qui avait pris le poste de l'ancien ministre libéral de l'époque, Laurent Lessard. Donc, elle retourne dans ses terres avec sa propre famille, mais elle n'est pas la seule à quitter la vie politique. Certains de ses collègues ont déjà fait des annonces. Hier soir, Karine Bourassa l'a fait aussi. Jonathan Julien, Éric Kerr, Sylvain Lévesque. Et notre prochain invité est en studio. On va lui demander s'il est dans les traces des autres candidats qui décident de ne pas revenir. C'est le député de Beauce-Nord à l'Assemblée nationale, M. Luc Provençal. Bon matin, comment allez-vous?
1: Bon matin, M. Routier. Bon matin à vos auditeurs.
0: Ça va bien?
1: Oui, ça va bien.
0: Alors, parce que aujourd'hui, c'était le deadline qui avait été fixé par Mme Fréchette.
1: Effectivement.
0: Pour savoir si les gens seraient de retour l'automne prochain en prévision des élections générales.
1: Effectivement. Puis, mercredi soir, j'ai eu une rencontre avec Mme Fréchette pour lui dire personnellement que je ne serai pas candidat dans Beauce-Nord à la prochaine élection. Il y avait différents facteurs qui motivaient ma décision.
0: Comme quoi, par exemple?
1: Ben, je lui ai dit, moi, depuis 89 que je fais de la politique, que ce soit municipale, scolaire ou autre, il y a une question de famille, là. Je suis très chanceux d'avoir une conjointe qui m'a toujours donné la liberté de faire la politique que je voulais faire. Puis, un des volets importants, c'est la santé. J'ai une année 2025 qui a été très difficile au niveau santé. Puis, je veux pas revivre ce processus-là. Puis, je pense que le fait d'avoir 71 ans, ça fait en sorte que on a moins d'énergie, puis on est plus fragile. Alors, le temps a vraiment sonné que je me retire.
0: En même temps, bon, il y a des gens qui ne comprennent peut-être pas toujours la quantité de travail qui est abattue par un représentant gouvernemental de quelque parti que ce soit. Moi, j'ai encore en mémoire l'époque où je commençais à faire de la radio. Je m'occupais des boutons. Puis un des collaborateurs d'Émission du matin, c'était l'ancien ministre de l'Agriculture, Jean Garon. Puis parfois, il dormait en studio. Là, je lui demandais, mais pourquoi vous dormez? Il faisait des journées de 18-19 heures par jour.
1: Facilement. Écoute, moi, je me lève à 5h30 le matin parce qu'on a quand même beaucoup d'informations à valider au niveau des différentes publications.
0: Ça, quand vous parlez de publications, c'est surtout les documents qui viennent de l'Assemblée nationale, les projets de loi que vous aurez entérinés.
1: Puis après ça, ben, c'est de prendre connaissance des écrits qu'on va retrouver dans les principaux médias, au Journal du Québec.
0: Ouais. Même la radio.
1: Oui, radio, c'est sûr. Ouais. J'ai tout le temps...
0: des espions.
1: des espions, puis on écoute, effectivement. Et après ça, ben, c'est le travail sur les dossiers quotidiens. Puis sur ça, là, je dois saluer le travail qui est fait par mon équipe ici en Beauce, parce que on a vraiment des gens dédiés à la population, des gens qui ont toujours donné tout leur cœur pour essayer de trouver une solution aux problématiques.
0: Céline, Mélanie, Stéphane sont là depuis un moment. Déjà, ils sont là du temps de l'ADQ avec Janvier Grondin. C'est quoi, 2008, 2007?
1: 2003.
0: Janvier Grondin, après M. André Spénard,
1: oui.
0: Puis là, vous.
1: Oui.
0: Ça devait être un peu différent aussi d'être au gouvernement, parce qu'on a toujours, très souvent, en Beauce, on a été dans l'opposition. Là, de se retrouver au gouvernement, est-ce que vous avez l'impression que c'était avantageux pour les gens de la région?
1: Moi, je considère que ça a été avantageux parce que ça m'a permis de solutionner beaucoup, beaucoup de dossiers qui ne voulaient pas avancer. Plus bel exemple, c'est le dossier des garderies. Ça faisait plus de 10 ans qu'il n'y avait pas eu d'avancement au niveau des garderies dans Beauce-Nord. Et à partir de 2018, avec la collaboration des ministres en place et des gens qui s'occupent des bureaux de CPE, on a réussi à développer tout près de 600 nouvelles places. Fait que quand tu as l'appui d'un ministre puis tu as la proximité d'un ministre, c'est pas la même chose qu'envoyer une lettre au ministre pour lui dire « pourrais-tu faire quelque chose? »
0: Ma prochaine question est à deux volets. De quoi êtes-vous le plus fier du travail parcouru depuis le temps où vous êtes député de Beauce-Nord à l'Assemblée nationale?
1: Ma plus grande fierté, je vous dirais que c'est d'avoir pu donner à nos municipalités des infrastructures un peu plus de qualité. Pour certaines municipalités, ça s'appelle un hôtel de ville, une bibliothèque, une caserne d'incendie.
0: Pour d'autres, c'est un viaduc.
1: Un viaduc.
0: Ouais, on peut penser à Saint-Alfred, mettons.
1: Oui, c'est ça.
0: Vous êtes
1: ça.
0: Beaucoup intervenu dans ce dossier-là. Si vous n'étiez pas là, il n'y aurait pas eu. Encore.
1: Mme Guilbeault m'a sorti une enveloppe spéciale pour ça, d'au-delà d'un million. C'est là qu'on voit à quel point que d'être dans la machine directement, on peut avoir une certaine influence pour aller chercher des sous.
0: Là, vous vous levez à 5h30 le matin, vous abattez du boulot, il y a des rencontres avec des citoyens, mais il y a des rencontres aussi avec les gens du gouvernement, les ministères pour faire avancer des dossiers. Puis en fin de journée, c'est un souper de gens d'affaires, couper un ruban, aller voir les fermières qui proposent une nouvelle activité pour laquelle vous avez financé. C'est aussi ça, là?
1: Oui, c'est aussi ça. Oui, ce qui fait que en bas de 12 heures, une journée, faut pas que tu penses à ça.
0: Puis c'est 7 jours sur 7?
1: C'est 7 jours sur 7. Mais tout est dans le volet implication. Ça se peut qu'il y ait des députés à l'Assemblée nationale qui ça les intéresse pas de faire de la représentation les fins de semaine.
0: Ouais.
1: Puis que ça les intéresse pas de mettre l'épaule à la roue. Mais moi, autant quand j'étais au niveau municipal que quand j'ai pris mon rôle au niveau provincial, je trouvais très important d'être dans le trafic avec la population parce que c'est là que tu entends les doléances des gens et c'est là qu'on saisit mieux les attentes des gens.
0: Quand vous avez été élu en 2018, il y a des coups durs qui sont arrivés presque successivement. 2019, les inondations historiques en Beauce. 2020, la pandémie. Ces deux années-là où on commence à faire de la politique, comment vous avez vécu ça?
1: Écoute, j'ai vécu ça comme quelqu'un qui recevait deux coups de masse successivement. L'épisode des inondations 2019, j'avais quand même eu une certaine pratique au niveau de la municipalité de Beauceville. Mais l'ampleur était énorme. Alors, au niveau de notre bureau, on a traité plus de 1500 dossiers. Puis en plus, moi, mon bureau a passé à la débarque, on a tout perdu.
0: Ouais.
1: Il n'y avait plus d'archives, rien, il fallait survivre. Dans 24 heures, on était déjà opérationnel. Et je dois remercier à ce moment-là Maxime Bernier qui m'avait prêté gracieusement son bureau puis qui m'avait dépanné énormément. La pandémie, mais ça, la population était très divisée au niveau de la pandémie. Les gens, plusieurs personnes ici ne croyaient pas qu'on vivait vraiment une pandémie.
0: Que c'était possible. Ouais.
1: Je me rappelle d'avoir eu de grosses discussions avec la directrice de la santé publique là, quand c'est le temps des couleurs zone rouge, vert et jaune. Moi, je me rappelle, Beau-Centre était dans le vert, puis il y avait d'autres régions chaque côté de nous autres, une qui était plus rouge, puis l'autre plus orange. Puis elle avait décidé qu'elle me mettait rouge. J'avais fait une bonne colère, mais quand c'est pas toi qui prends la décision.
0: Tantôt, je vous ai demandé de quoi êtes-vous le plus fier. Vous m'avez parlé d'infrastructures, de casernes d'incendie, de bibliothèques, d'hôtels de ville.
1: Garderies.
0: Nouvelles écoles.
1: Oui,
0: nouvelles écoles. Scott, entre autres, Sainte-Marie.
1: Le fait, ici, dans nos municipalités, il y avait certains enjeux. Alors, à Scott, il y avait déjà un enjeu au niveau de l'école. C'était un petit peu serré, il y avait des modules. Le fait qu'il y ait eu une inondation nous a permis d'aller chercher le budget nécessaire pour pouvoir construire une nouvelle école à Scott. C'est la même chose ici à Sainte-Marie avec l'école Marie-Belle.
0: Ouais.
1: L'école avait été dans l'eau. J'avais été voir M. Legault. Puis j'avais dit, M. Legault, si on fait un move, là, on est vraiment cohérent. C'est pas juste les résidences qu'il faut déplacer de l'eau. Faut déplacer aussi l'école. Et en même temps, ben, on a fait cheminer le dossier de l'hôtel de ville ici, de la caserne d'incendie, de la bibliothèque, qui fait en sorte qu'on va avoir toutes des infrastructures neuves ici.
0: D'ailleurs, il y en a eu d'autres casernes d'incendie. Il y en a une du côté de Scott, il y en a une du côté de Tring aussi.
1: Tring, Saint-Joseph.
0: Ouais, Saint-Joseph aussi. À l'opposé.
1: Oui.
0: Y a-t-il quelque chose sur lequel vous avez travaillé, que vous n'avez pas réussi, puis vous dites, ça, j'aurais donc aimé ça?
1: M'offrir le dossier de la piste cyclable avec le pont de la Carloué. Pour moi, là, c'est un cauchemar qu'on soit pas encore qu'on n'ait pas encore réussi. Il y a eu encore une rencontre cette semaine là pour trouver une solution provisoire pour sécuriser le passage des cyclistes. Ça, c'est un dossier qui m'a irrité énormément. Il y en a d'autres, mais celui-là particulièrement, parce que pour moi, il y a une question de sécurité au niveau des utilisateurs de la piste cyclable.
0: Qu'est-ce que vous souhaitez que les citoyens retiennent du passage de Luc Provençal comme représentant de l'Assemblée nationale?
1: Ben moi, je pense qu'il faudrait que les gens retiennent que j'ai toujours été un député de proximité, un député de terrain, puis un député qui a été à l'écoute de leurs besoins, puis qui a essayé de solutionner le plus de dossiers possible. On n'a pas réussi à 100% dans tous les dossiers, mais je vous dirais que...
0: La moyenne est bonne?
1: La moyenne est très bonne. Mmh. Très bonne. Quand on regarde la liste des dossiers qui nous parvient chaque semaine, je vous dirais qu'on a au moins 9 sur 10 des dossiers qui finissent par avoir une solution positive.
0: Là, vous êtes en poste jusqu'à l'élection d'octobre, donc jusqu'à l'assermentation du ou de la nouvelle députée, parce que vous ne serez plus de retour.
1: Effectivement.
0: Il y a encore des dossiers qui vont cheminer, malgré le fait que vous aviez annoncé votre départ, là?
1: Oui, il y a des dossiers qui continuent à cheminer, puis il y a des dossiers sur lesquels j'exerce encore une certaine vigie, ne serait-ce que la réhabilitation de la voie ferrée. Je suis les travaux, puis il y a des demandes spécifiques qui m'ont été faites par les entrepreneurs que j'essaie d'acheminer au niveau de l'environnement et du ministère des Transports, parce que c'est quand même un élément qui est majeur pour notre région. Alors, et d'autres dossiers, il y a des demandes au niveau municipal qui m'ont été faites, et on a un œil très, très, très attentif sur ça. Là. Je pense à la municipalité de Saint-Bernard, avec laquelle on est en train d'organiser une rencontre avec le ministère des Affaires municipales. Un dossier à déboulement qu'il y a eu d'une route à Saint-Isidore, où on est avec le ministère de la Sécurité publique. On a discuté beaucoup, beaucoup avec Mme la mairesse, Mme Côté. Alors, c'est le genre de dossier sur lequel je vais continuer à porter... mon attention, mais sur lequel je vais mettre de l'énergie pour essayer de dénouer les impasses qu'il peut y avoir.
0: On va vous souhaiter un bon retour dans vos terres familiales avec votre conjointe, vos enfants, mais surtout, merci d'avoir donné à la communauté, qu'on soit pour, qu'on soit contre le parti, de tout ce qui s'est dit comme critique dans les dernières années, deux, trois dernières années. Moi, j'ai toujours un grand respect pour les gens qui se lancent dans cette aventure politique-là, de vouloir faire 12 heures par jour, 7 jours par semaine, 365 jours par année pour représenter les citoyens de sa région. C'est tout à votre honneur. Je vous souhaite plein de santé. Puis tantôt, vous m'avez dit votre âge, mais je vais vous donner mon truc. L'âge n'a d'importance que pour le vin et le fromage. Rappelez-vous de ça.
1: Oui, certain.
0: Monsieur Provençal, merci, puis bon succès
1: merci,
0: pour la suite.
1: Merci, si vous me permettez. Merci à l'ensemble de la population qui m'a fait confiance. Merci à ma famille. Et surtout, merci à mes collègues qui m'ont toujours aidé à faire cheminer mes dossiers.
0: Est-ce que ça a coûté du sirop d'érable pour ça?
1: Pas mal, mais c'est pas grave.
0: C'est pas grave, c'est pour la bonne cause.
1: Mais ça fait une bonne publicité pour ma région.
0: Ben absolument. Luc Provençal, merci.
1: Merci beaucoup.
0: Bonne santé à vous. Luc Provençal, député de Beauce-Nord à l'Assemblée nationale, qui a fait le point sur son avenir politique aujourd'hui, qui confirme qu'il ne sera pas de retour en prévision des élections du mois d'octobre prochain. 8h30 minutes.
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11: Bonjour, ici Benjamin Aubert, voici vos actualités. La Sûreté du Québec a mené hier une opération à Québec en lien avec plusieurs événements de violence armée survenus au cours des derniers mois. Deux perquisitions ont été réalisées dans des logements de la rue des Roses et deux adultes ainsi qu'un adolescent ont été arrêtés. L'un des suspects, âgé de 18 ans, ainsi qu'un mineur, feront face à plusieurs accusations, dont introduction par effraction, déguisement dans un dessin criminel, agression armée, infliction de lésions corporelles et vol qualifié, alors qu'un troisième homme a été libéré en attendant la suite de l'enquête. Des armes, des vêtements et du matériel électronique ont aussi été saisis pour analyse. Un homme de 39 ans de Sherbrooke a été arrêté pour conduite avec les capacités affaiblies à la suite d'un incident survenu dans un bar de Saint-Georges le 24 mai dernier. Selon la Sûreté du Québec, il aurait tenu un comportement indécent dans l'établissement avant de quitter les lieux en véhicule. Intercepté par les policiers, il a échoué les tests à l'éthylomètre avec un taux supérieur à la limite permise. Un homme de 68 ans a été grièvement blessé hier après-midi lors d'un accident de travail dans le secteur de Beauport à Québec. Les services d'urgence ont été appelés vers 14h20 sur la rue des Adirondacks. Selon les premières informations, la victime aurait été blessée par le mouvement d'un autobus à proximité d'un bâtiment commercial. Il a été transporté à l'hôpital pour soigner des blessures jugées sérieuses. Une enquête est en cours afin de déterminer les circonstances de l'événement. Le jury au procès de Kevin DeBlois a amorcé ses délibérations hier matin après avoir reçu les directives du juge Carl Thibault. L'homme de 28 ans fait face à des accusations de meurtre au deuxième degré, d'outrage à un cadavre et d'incendie criminel. Le juge a rappelé au jury qu'ils doivent être convaincus hors de tout doute raisonnable avant de rendre un verdict. Les membres du jury pourraient aussi conclure à un verdict d'homicide involontaire. Et un bris d'équipement chez Agropur à Beauceville a provoqué un rejet de poudre de lait écrémée dans l'environnement dans la nuit de mardi à mercredi. La poudre s'est retrouvée sur le toit de l'usine ainsi que dans les environs du site. Agropur indique avoir avisé les autorités environnementales et précise qu'aucun risque pour la santé n'a été identifié. Voilà, c'est ce qui complète. Pour d'autres manchettes, consultez maboss.com.
12: Météo, des risques d'averses en avant-midi, mais assurément de la pluie cet après-midi. Maximum de 14 degrés. La pluie va cesser au cours de la nuit prochaine avec un minimum de 5. Demain, samedi, des nuages pour débuter la journée. Ça se dégage en mi-journée avec un maximum autour de 16 degrés. Retour des averses pour dimanche avec 15 degrés et des nuages et des risques d'averses pour lundi avec un maximum de 18 et présentement, c'est stable à 8 degrés. 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

Hey, merci d'avoir été là. Je vous souhaite une agréable fin de semaine. On va se reparler lundi matin à compter de 6 heures. Stéphanie Gagné suit les messages, mais ce sera un feu roulant toute la fin de semaine avec la meilleure musique. Restez bien branchés chez nous. Bon vendredi, mais surtout bonne fin de semaine. Et on se dit à lundi matin, 6 heures. Ciao!

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3: Vendredi, en route vers la fin de semaine et vers la fin du mois de mai, avec Stéphanie Gagné, ça c'est moi, qui vous accompagne jusqu'à midi avec le meilleur de la musique à eau partout au Québec. Et ce matin, on va vous présenter une nouvelle tendance, le Bother Mom. On a aussi les séries qui nuiraient aux enfants et critique du nouvel album de Sir Paul McCartney. Même très, très bon commentaire qui circule. Et le service au volant à pédale, oui, ça existe. Sinon, en musique, Snow Patrol à venir, Sale Barbe, Gab Forêt. Et en 1995, l'album Dookie sortait. J'avais pris mes petites pièces de gardienne pour aller chez Globe Music à Matane, précisément. Mon désir de vouloir être cool, puis j'avais acheté cet album-là de Green Day. Puis, savez-vous quoi? Ça a bien veillé.

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Il y en a pour qui c'est un classique à tous les matins ou très souvent. Font escale au service au volant pour aller chercher un bon déjeuner, un bon café. Mais je sais que c'est pas tout le monde qui a une voiture. Parce que le service au volant, faut obligatoirement être au volant de quelque chose, au volant d'un vélo. Ça se peut aussi. Voici la proposition que j'ai à vous faire dans quelques minutes à peine. Mais juste avant, c'est émotico-punk romantico-cool de 2006, Snow Patrol à eau.

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1: C'est une très, très bonne idée pour la chaîne de restaurants qui offre des produits santé de type café latte et tout, là. La marque Oatly en Europe, qui a décidé d'offrir à Amsterdam ce qu'on appelle le premier bike through au monde. Au lieu d'un service au volant avec les voitures puis la grande, grande file pour avoir un petit sandwich, petit café, ben, c'est une file de vélo qu'on verra là-bas pour commander un petit lait d'avoine. Alors, les gens qui, on le sait, Amsterdam, se déplacent énormément en vélo. C'est une ville où on entend surtout des sonnettes de vélo que des klaxons, et c'est tant mieux. Pour l'espace, c'est plus facile pour eux. Alors, très, très bon produit, au bon endroit, au bon moment, et des menus adaptés pour ceux et celles qui sont plus actifs. Faut juste avoir l'espace pour ranger le stock que tu commandes au service au pédale, tiens. White Town, Your Woman, ça s'en vient. Avec les infos aussi pour le meilleur de la musique à haut.
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1: Pour ceux et celles qui ont vu la comédie musicale Pub Royal, vous serez contents d'apprendre qu'il y aura une suite. Pub Royal 2, avec l'ancien membre des Cowboys Fringants, Jean-François Posé, qui va se mettre à travailler sur la suite de ce spectacle-là, quelque part en 2027. Et Les Sept Doigts de la Main, la troupe de cirque qui s'est occupée de la version originale, pourrait être de la partie aussi pour le prochain projet. On écoute les Cowboys, tant qu'on aura de l'amour. À haut!

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1: 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Youngblood, Zombie, ça s'en vient à haut.
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5: Bonjour, ici Benjamin Aubert. Voici vos actualités. Le député caquiste de Beauce-Nord, Luc Provençal, ne sollicitera pas de nouveau mandat aux élections de l'automne prochain. Élu en 2018, l'ancien maire de Beauceville invoque notamment des raisons de santé et familiales pour expliquer sa décision. Luc Provençal affirme être fier du travail accompli au cours de ses deux mandats, notamment en matière d'infrastructures municipales et de création de places en garderie dans la région. La Sûreté du Québec a mené hier une opération à Québec en lien avec plusieurs événements de violence armée survenus dans les derniers mois. Deux perquisitions ont été réalisées dans des logements de la rue des Roses et deux adultes ainsi qu'un adolescent ont été arrêtés. L'un des suspects, âgé de 18 ans, ainsi qu'un mineur feront face à plusieurs accusations, dont introduction par effraction, déguisement dans un dessin criminel, agression armée, infliction de lésions corporelles et vol qualifié, alors qu'un troisième homme a été libéré en attendant la suite de l'enquête. Et un homme de 39 ans de Sherbrooke a été arrêté pour conduite avec les capacités affaiblies à la suite d'un incident survenu dans un bar de Saint-Georges le 24 mai dernier. Selon la Sûreté du Québec, il aurait tenu un comportement indécent dans l'établissement avant de quitter les lieux en voiture. Intercepté par les policiers, il a échoué les tests à l'éthylomètre avec un taux supérieur à la limite permise. Voilà, c'est ce qui complète. 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

Et je fais ça pour vous, hein. Je suis de près toutes les tendances sur le web pour que vous ayez l'air un peu moins niaiseux autour de la machine à café ou encore lors d'un petit 5 à 7 à venir. Nouvelle tendance qui se fait voir, le butter mum, les mamans beurre. C'est quoi ça précisément? J'ai les détails pour vous, mais juste avant, Lenny Kravitz, oh, qu'il vieillit bien, lui, à haut. Oh.

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1: 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Une autre tendance qui se fait voir sur les réseaux sociaux, on l'appelle la Butter Mom. Parce qu'il y a eu la Fitness Mom, la maman en forme, la Business Mom, celle qui se consacre à son travail, la Almond Mom, soit celle qui est obsédée par les diètes, et la Butter Mom, pour la maman beurre, qui fait le tour des réseaux sociaux. Ben, on parle d'une maman qui... aime les produits non transformés, qui calcule pas trop les qualités, là, qui pense pas à les diètes, puis qui favorise les repas faits maison, cuisinés avec du beurre. Parce que chez nous, là, c'est la priorité. Il faut du beurre. La margarine, c'est quand on est mal pris. Mais elle privilégie aussi dans son look le jeans, les blouses plus larges, les t-shirts blancs, tout ce qui est décontracté. Puis ça me parle pas mal. Je me retrouve pas mal là-dedans. Pourquoi c'est populaire? Vague des années 90 et les réseaux sociaux qui vraiment sont très, très forts sur ces années-là. Et on parle d'une bonne tendance, assez inoffensive. Alors, voyons ça comme une bonne idée. Les Butter Mums qui font le tour du web présentement. Miles Smith, ça s'en vient. À haut! Oh!

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1: Des températures plutôt variables qui sont prévues aujourd'hui puis encore les prochains jours pour terminer le mois de mai. Donc aujourd'hui, risque d'averse à 40 % pour ce matin et maximum à 14. La pluie qui va cesser dans le courant de la nuit avec à peine un minimum à 5. Et demain, max à 16 avec journée généralement nuageuse. Et on reprend avec les averses dimanche avec un maximum de 15 degrés. Mais bon, il y a plein de trucs qui se passent, beau temps, mauvais temps. On n'est pas fait en chocolat, sinon il y a bien des options à l'intérieur. 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
8: Bonjour, ici Benjamin Aubert. Voici vos actualités. Le député caquiste de Beauce-Nord, Luc Provençal, ne sollicitera pas de nouveau mandat aux élections de l'automne prochain. Élu en 2018, l'ancien maire de Beauceville invoque notamment des raisons de santé et familiales pour expliquer sa décision. Luc Provençal affirme être fier du travail accompli au cours de ses deux mandats, notamment en matière d'infrastructures municipales et de création de places en garderie dans la région. La Sûreté du Québec a mené hier une opération à Québec en lien avec plusieurs événements de violence armée survenus dans les derniers mois. 2 perquisitions ont été réalisées dans des logements de la rue des Roses et 2 adultes ainsi qu'un adolescent ont été arrêtés. L'un des suspects, âgé de 18 ans, ainsi qu'un mineur feront face à plusieurs accusations, dont introduction par effraction, déguisement dans un dessin criminel, agression armée, infliction de lésions corporelles et vol qualifié, alors qu'un 3e homme a été libéré en attendant la suite de l'enquête. Et un homme de 39 ans de Sherbrooke a été arrêté pour conduite avec les capacités affaiblies à la suite d'un incident survenu dans un bar de Saint-Georges le 24 mai dernier. Selon la Sûreté du Québec, il aurait tenu un comportement indécent dans l'établissement avant de quitter les lieux en voiture. Intercepté par les policiers, il a échoué les tests à l'éthylomètre avec un taux supérieur à la limite permise. Voilà, c'est ce qui complète. 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

0: plaît, Denis.
1: 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Cruise Florida Georgia Line à venir avec Nelly à l'instant. À... Oh.

0: tous derrière le CH.
1: Ce sera la victoire des Canadiens. Pour les Canadiens, le 23e de l'histoire, et qui battent un record du sport professionnel, qui battent le record des Yankees de New York. C'est chose certaine.

J'espère qu'elle va porter bonheur, cette chanson-là de David Jalbert. La Coupe Stanley 2026, on la souhaite. On n'est pas loin quand même, mais match décisif qui va faire la grande différence pour le Canadien de Montréal ce soir à Raleigh. Et c'est en Caroline que ça se passe avec les Hurricanes. Go, Habs, go!

0: donc, c'est une nouvelle qui en a fait sourciller plusieurs ce matin avec le Canadien de Montréal qui nuirait au sommeil des jeunes du primaire. Ouais, peut-être du primaire comparativement au secondaire parce que les jeunes se sont couchés plus tard. Tu sais, quand un match commence à 20h, puis qu'il y a de la prolongation, puis de la prolongation, quand nous, on se couche vers 11h30, presque minuit, on prend un café supplémentaire, mais tu sais, des jeunes de 5e, 6e année peuvent trouver ça plus difficile, je comprends. Il y a des enseignants qui ont été donc interrogés par l'équipe de TVA Nouvelle, disant que presque tout le monde avait avoué dans la classe de 5e, 6e année à Repentigny avoir écouté le Canadien en série. Plusieurs jeunes disent rester réveillés tard pour voir la fin des parties. Bon, rien qu'un petit résumé le lendemain matin dans le journal peut pas faire, mais tu sais, les bons moments, il y a des compilations partout. Mais bon, ça dure jamais éternellement. Les séries, on est en fin d'année scolaire, la motivation, des fois, ça fait une petite différence. Mais bon, il y a personne de mort. YouTube, Vertigo, ça s'en vient. Ah oh!
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1: Merci d'avoir été là. Peu importe où vous êtes au Québec, au centre du Québec, c'est-à-dire Appalaches, Lac-Mégantic, en Beauce, dans Lanaudière, dans le Haut-Saint-Maurice, en Abitibi-Témiscamingue, sur la Côte-Nord, avec le rendez-vous pan-québécois de secondaire en spectacle. Il y a pas mal de monde là-bas. On a aussi la Côte-Nord, je l'ai dit, le Témiscouata, la Matanie, l'Est du Québec. On est partout avec un grand bonheur. Et je vous dis à la semaine prochaine pour le meilleur de la musique à haut. Mon nom est Stéphanie Gagné. Je vous laisse au bon soin de Richard Z Sirois pour les grands bazous. Puis il y a vos infos et ça qui s'en vient.
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6: Bonjour, ici Benjamin Aubert. Nouvelle de dernière heure, Kevin Deblois, 28 ans, de Sainte-Marie, a été reconnu coupable cet avant-midi de tous les chefs d'accusation qui pesaient contre lui. C'est la jury numéro 7 qui a pris la parole au nom de l'ensemble des membres du jury un peu après 11 heures, soit un peu plus de 24 heures après avoir été séquestré pour les délibérations. Et à chaque chef d'accusation lu par la greffière, elle a répondu coupable. Kevin Deblois est donc coupable du meurtre au deuxième degré de son ex-conjointe Karine Bélanger, d'outrage à un cadavre et d'incendie criminel. Les événements qui lui étaient reprochés, qui lui sont reprochés, sont survenus en septembre 2022. Voilà, c'est ce qui complète. Pour d'autres détails, suivez nos prochains bulletins et consultez mabose.com.

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2: Ben salut tout le monde, je suis très heureux de vous amener en musique vers un beau week-end avec ce show radio qui s'appelle Les Grands Bazous. Une heure des grands classiques d'ici et d'ailleurs. Et pour m'appuyer dans tout ça, c'est Sylvain Caron, la production d'émission.
3: Yes, surtout qu'on est vendredi, match de hockey ce soir.
2: Peut-être.
3: Moi, j'ai l'impression qu'on va, on est capable d'aller en chercher une là-bas.
2: Il va falloir changer notre style de jeu parce que...
3: Ah ben c'est sûr qu'on va, ils vont adopter la même recette. Ils vont frapper en début de match. Si jamais ils prennent les devants en début de match, oh là, par exemple, ça pourrait être assez difficile. Là.
2: Hey, à un moment donné, en première période, là, avant-hier, Caroline avait plus de buts que de lancers.
3: Ben oui.
2: Côté du Canadien.
3: Non, je te dis.
2: C'était 4-0 Caroline, puis le Canadien avait lancé trois fois. Là, fait que, bon.
3: Disons.
2: Ils vont avoir besoin d'amour.
3: Et de notre appui.
2: Ce groupe de joueurs, Give Me All Your Love and ZZ Top, le meilleur de la musique, c'est toujours ici à Oh!

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2: Ben, c'est son anniversaire aujourd'hui. Il fait partie du groupe Oasis. C'est Noel Gallagher.
3: Le frère de l'autre?
2: Oui, 59 ans aujourd'hui. Je sais pas si les frères... Ben là, ça va mieux, là, les frères
3: Gallagher. Oui, mais... écoute, c'est l'harmonie.
2: Mais à un moment donné, pendant quelques années, il a pas dû recevoir des cadeaux de fête.
3: Non, c'est des poignées de dindises qu'il a reçues.
2: Aïe, aïe, aïe. Mais là, c'est tout va bien, oui. Oasis. On va écouter Champagne Supernova, le meilleur de la musique. C'est toujours ici, à O.
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0: Ben, si c'est toujours le meilleur de la musique sur le réseau Arsenal Média, le plus grand radio diffuseur au Québec, on a un quart d'heure non-stop devant nous avec, entre autres, du Guns N' Roses, du Weezer et du R.E.M. C'est drôle comment on peut faire un lien entre certaines chansons et le Canadien de Montréal. Hier, on a eu Loser Québec.
1: Oui, hey, commence pas.
0: Non, mais on a eu Crying d'Aerosmith parce que moi, je pleurais après la deuxième période. Et là, est-ce qu'on peut leur chanter It's the End of the World
1: non.
0: as we know
1: ben,
0: it?
1: Non.
0: Non, tu penses que le Canadien peut l'emporter ce soir?
1: On est capable. Le titre est quand même long de même, là, par exemple.
0: Oui, c'est vrai. It's the End of the World as we know it, and I feel fine.
1: Ouais.
0: Dans un instant, au meilleur de la musique, R.E.M.
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0: Ben, c'était Guns N' Roses avec Sweet Child O' Mine et ben on revient aux Canadiens en espérant que ce sera pas leur dernier match ce soir. On les aime quand même.
1: Bah ouais, puis on verra pour la suite. Puis je te dirais sincèrement, même si ça se termine ce soir, soyons honnêtes là. Pour je sais qu'il y a des fans là qui donc sont plus capables de vivre pour autant là, mais dites-vous que ils ont connu toute une saison et des séries presque au-dessus.
0: Oui, oui.
1: Tu sais, parce que cette équipe-là va apprendre avec le temps. Et on va préparer la prochaine saison. Mais c'est pas fini.
0: Du beau talent dans cette équipe-là. On y va avec celui qui est toujours actif sur la scène musicale québécoise.
1: Increvable à son âge.
0: Alors, écoute, il y a 80.
1: Et ça n'a pas de bon sens.
0: Pas compliqué. Voici Bob Épine, le meilleur de la musique. C'est toujours ici à O.
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1: Ben, c'était les Cowboys fringants avec la reine pour conclure ce show radio. On est là dimanche matin de 9 à 10.
2: Ça, faut pas l'oublier, c'est notre rendez-vous matinal à ne pas manquer.
1: Et toute la semaine de midi à 13h. Et moi, pour j'ai quelques vinyles en double chez moi, faut que je prenne une pelle pour me rendre dans mon salon.
2: Ouais, ça, je le savais déjà, hein, ouais. Parce que il y a même Yves Pelletier, un de tes collègues de RBO, qui m'avait déjà raconté ça. Il dit, laisse-tu ça encore traîner?
1: Oui. Alors, j'aurai quelques vinyles à vendre chez Elmo samedi à Matane de 10 à 4 et au Malbar Saint-Anne-des-Monts de midi à 4 dimanche. Oui. Bon week-end, tout le monde. Et nous, on est là dimanche matin.
3: Yes, sir.
1: Bon match pour le CH.
2: Oui, bonne chance ce soir.
1: Ah, il ne sera pas facile.
2: Non, on va être capable.
1: Okay. Salut tout le monde. Bye.
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12: Bonjour, ici Benjamin Aubert. Nouvelle de dernière heure, Kevin Deblois, 28 ans, de Sainte-Marie, a été reconnu coupable cet avant-midi de tous les chefs d'accusation qui pesaient contre lui. C'est la jurée numéro 7 qui a pris la parole au nom de l'ensemble des membres du jury un peu après 11 heures, soit un peu plus de 24 heures après avoir été séquestré pour les délibérations. Et à chaque chef d'accusation lu par la greffière, elle a répondu coupable. Kevin Deblois est donc coupable du meurtre au deuxième degré de son ex-conjointe Karine Bélanger, d'outrage à un cadavre et d'incendie criminel. Les événements qui lui étaient reprochés, qui lui sont reprochés, sont survenus en septembre 2022. Voilà, c'est ce qui complète. 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
2: Hello, hello, bon vendredi, Olivier Poitras qui vous retrouve dans le meilleur de la musique en ce 29 mai, ouais, on approche déjà du mois de juin, lundi! Ah, ça s'en vient tranquillement pas vite, j'espère que le week-end sera bon pour vous. Qu'est-ce que vous planifiez en fin de semaine? Déjà ce soir, on planifie quoi? Regarder le match du CH, ça c'est sûr. Le meilleur de la musique avec Talk dans les prochaines. Time Machine, ça s'en vient, nous en canne également avec Daryl Drunk. Et on passe avec Miles Smith et Drive Safe, je vous souhaite un bon vendredi.

0: Québec, ouais, il l'a littéralement tatoué sur lui. Vous le connaissez, c'est Talk, ce qui s'amène avec sa nouveauté Time Machine. C'est ce qu'on s'offre à l'instant. Je vous souhaite un excellent vendredi. Le meilleur de la musique, c'est ici, à O.
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1: Je veux prendre le temps de saluer les gens qui sont branchés sur notre site web, sur le site de Haut. Salutations à vous, ceux qui nous écoutent en ligne d'ailleurs. Bonne façon de le faire partout, en tout temps. Hein. Vous soyez sur votre téléphone, via l'ordinateur, via vos appareils intelligents. Hein? Vous demandez à, je sais pas moi, Google d'écouter Haut, puis... C'est facile comme ça. Salutations également aux gens qui prennent la peine de retrouver nos chroniques, nos entrevues dans la section rattrapage. Vous avez tout ça également sur notre site web. Voilà. Dans les prochaines, il y aura la musique d'Alex Warren. Ça s'en vient avec Fever Dream. Bon vendredi sur nos ondes.

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0: Dubourg.
1: Reste un gros match pour le Canadien de Montréal qui fait face à l'élimination ce soir. Match numéro 5, Canadien Hurricanes. Hey, parlant du Canadien, on a appris hier le décès, malheureusement, de Claude Lemieux à l'âge de 60 ans. Lui,

0: match de lundi dernier. Lui qui a porté les couleurs du Canadien dans les années 80, début des années 90. Coupe Stanley 86 avec le Canadien. Tout le monde se souvient de son but contre les Whalers de Hartford. Je dis tout le monde, j'étais pas né, mais je m'en souviens. J'ai vu des archives quand même. Summer Homebreaker, ça s'en vient dans les prochaines. Restez là.
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12: Bonjour, ici Benjamin Aubert. Nouvelle de dernière heure, Kevin Deblois, 28 ans, de Sainte-Marie, a été reconnu coupable cet avant-midi de tous les chefs d'accusation qui pesaient contre lui. C'est la jurée numéro 7 qui a pris la parole au nom de l'ensemble des membres du jury un peu après 11 heures, soit un peu plus de 24 heures après avoir été séquestré pour les délibérations. Et à chaque chef d'accusation lu par la greffière, elle a répondu coupable. Kevin Deblois est donc coupable du meurtre au deuxième degré de son ex-conjointe Karine Bélanger, d'outrage à un cadavre et d'incendie criminel. Les événements qui lui étaient reprochés, qui lui sont reprochés, sont survenus en septembre 2022. Voilà, c'est ce qui complète. Pour d'autres détails, suivez nos prochains bulletins et consultez mabose.com.

est en spectacle à Montréal en fin de semaine. Beaucoup de gens qui y seront. Salutations aux gens d'ailleurs qui font la route vers Montréal pour Lou Combs qui s'amène avec Back in the Saddle. 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

0: pense que des fois, on a le droit de se donner des tapes dans le dos. Hein? Je veux pas être tout seul qui a eu de la difficulté avec sa piscine au printemps. Ça fait 2 semaines que je gosse sur ma piscine pour rendre l'eau claire. Elle est partie, pas de problème. L'eau est passée du vert au bleu. Mais Colin est resté brouillé. Et je sais, il y a plusieurs personnes qui vont aller faire des tests d'eau, tout ça. Je me suis dit, ah, je vais trouver la solution. Finalement, après quelques tentatives, depuis 2 jours, j'ai le bonheur de vous annoncer que ma piscine est officiellement ouverte. Prête, l'eau est claire, tout est beau. Je suis un homme fier. Reste juste à attendre la chaleur maintenant pour aller se baigner. Matt Mason s'en vient dans les prochaines minutes avec Downstairs. Je vous souhaite un bon vendredi sur nos ondes.
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11: Bonjour, ici Benjamin Aubert. Voici vos actualités. Au bout d'un procès de 8 semaines, le jury s'est finalement prononcé sur le sort de Kevin Deblois, 28 ans, de Sainte-Marie. Il a été reconnu coupable ce matin de tous les chefs d'accusation qui pesaient contre lui. C'est la jury numéro 7 qui a pris la parole au nom de l'ensemble des membres du jury autour de 11 heures ce matin, soit un peu plus de 24 heures après que celui-ci ait été séquestré pour les délibérations. Et aux trois chefs d'accusation qui ont été lus par la greffière, elle a répondu coupable. Kevin Deblois est donc reconnu coupable du meurtre au deuxième degré de son ex-conjointe Karine Bélanger, d'outrage à un cadavre et d'incendie criminel. Rappelons que son corps avait été retrouvé dans un véhicule incendié à Saint-Bernard dans l'après-midi du 25 septembre 2022. Karine Bélanger avait été vue vivante pour la dernière fois en début de soirée la veille chez la mère de l'accusé. Et un pathologiste a dit qu'elle est décédée suite à des blessures par arme à feu ou par un objet contondant. Voilà, c'est ce qui complète. Il y aura des réactions dans nos prochains bulletins. Consultez mabosse.com pour plus de détails.

un sport qui connaît une forte progression depuis quelques années. Je vous ai parlé du baseball il y a quelques semaines, mais il y en a un qui est de plus en plus populaire aussi auprès des jeunes et auprès des personnes de 30 ans et plus. Je dis lequel dans les prochaines. Pour l'instant, on s'en va avec les Black Browns et Hard to Handle. Je vous souhaite un excellent vendredi. À haut.

un sport qui connaît une très forte progression auprès des jeunes et auprès des 30 ans et plus surtout. C'est le golf qui est de plus en plus prisé. Il y a beaucoup de gens qui vont se tourner vers cette carrière-là. Ben, cette carrière. T'sais, on parle des sportifs de salon comme vous et moi peut-être et qui vont délaisser peut-être le hockey, le baseball, le football, le soccer, peu importe, et se tourner à la trentaine vers le golf. Un petit peu plus... J'allais dire un peu plus facile physiquement. C'est pas un sport facile, c'est très difficile le golf, mais physiquement, mettons que c'est moins rough que le hockey. Et c'est ce qui expliquerait, entre autres, pourquoi les gens vont se tourner vers ce sport qui est quand même assez soft. Voilà. Marshmello, Kane Brown, ça s'en vient dans les prochaines. Oh!

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Canadien, le 23e de l'histoire, et ils battent un record du sport professionnel.

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1: Alors, on va poursuivre ça dans les prochaines minutes avec le Party Rock jusqu'à 19h. C'est mon deuxième shift qui va commencer. Et je vous amène jusqu'au match du Canadien ce soir, match 5, Canadiens Hurricanes. Le meilleur des tunes rock des années 80, 90, 2000 jusqu'à aujourd'hui. D'ailleurs, souvenir de 2004 en partant le show dans les prochaines minutes. Franz Ferdinand, j'aime beaucoup. Take me out, ça s'en vient. Restez là.
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2: Bonjour, ici Benjamin Aubert. Voici vos actualités. Kevin Deblois, 28 ans de Sainte-Marie, a été reconnu coupable ce matin de tous les chefs d'accusation qui pesaient contre lui. C'est la jurée numéro 7 qui a pris la parole au nom de l'ensemble des membres du jury autour de 11 heures ce matin, donc un peu plus de 24 heures après que le jury ait été séquestré pour les délibérations. Et aux trois chefs d'accusation qui ont été lus par la greffière, elle a répondu coupable. Kevin Deblois est donc coupable du meurtre au deuxième degré de son ex-conjointe Karine Bélanger, d'outrage à un cadavre et d'incendie criminel. Rappelons que le corps de Karine Bélanger avait été retrouvé fortement carbonisé à l'intérieur d'un véhicule Dodge Ram incendié à Saint-Bernard dans l'après-midi du 25 septembre 2022. Karine Bélanger avait été vue vivante pour la dernière fois en début de soirée la veille chez la mère de l'accusé. C'était un très long procès pour Kevin Deblois. Au départ, on parlait d'un procès qui devait durer entre 4 et 5 semaines, mais finalement, ça s'est étendu sur 8 semaines en raison de nombreux débats de droit tout au long des procédures. En cours de procès, le juge Carl Thibault a notamment dû trancher une requête en avortement de procès, une requête qu'il a déclinée. On peut écouter en réaction la mère de Karine Bélanger, Linda Arsenault, et le père adoptif, Noël Gagnon.
3: C'est très dur, mais je suis très contente de ce qui s'est passé. J'espère qu'il va réfléchir, là, malgré qu'il n'y a pas déjà à réfléchir. Il n'y a aucun remords. Les yeux qui regardent ailleurs partout, puis ils se basent sur la tête. Aucun remords, ce gars-là. Aucun remords de ce qu'il a fait. Puis c'est un crime gratuit.
4: Une tonne de briques d'enlever de sa tête, là. Très content que ça soit terminé, enfin.
2: Le dossier sera de retour devant le tribunal la semaine prochaine pour la suite des procédures, notamment éventuellement les représentations sur la peine. Voilà, c'est ce qui complète. 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
3: Oh. Hello, hello, on pense à le Party Rock qui commence en ce vendredi 29 mai. Salutations, merci d'être branché sur les ondes de haut. Olivier Poitras qui vous retrouve pour les trois prochaines heures de gros classiques. Ouais! D'ailleurs, dans les prochaines minutes, il y aura la musique de Creed avec My Sacrifice, ça s'en vient. Vous allez avoir Smash Mouth, vous allez avoir du Depeche Mode, Soundgarden également, et nous, on va partir le show avec un souvenir de 2004. Franz Ferdinand, Take Me Out. Je vous souhaite un bon vendredi chez nous.

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1: On a le temps de vous saluer, peu importe d'où vous êtes branchés, que vous soyez du côté de Latuc, vous êtes justement Montérégie, Mauricie, vous êtes dans la Naudière, en Abitibi, dans le nord du Québec, dans le centre du Québec, peu importe. Toujours un plaisir de vous savoir brancher sur les ondes de haut. Le party rock qui se poursuit jusqu'à 19h, entre autres. Dans les prochaines, vous aurez la musique des Red Hot Chili Peppers. Et Give It Away, ça s'en vient, restez là.
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2: Le mois de juin qui s'en vient, à compter de lundi, on tombe le 1er juin déjà. Le mois des vacances qui s'en vient pour plusieurs personnes. Le temps des barbecues, le temps des terrasses, le temps des sorties, des road trips, pourquoi pas. De quelle façon vous allez profiter de votre été? Ça, c'est la grande question. Une chose est sûre, profitez-en. Radiohead, Karma Police, ça s'en vient dans les prochaines minutes. Restez là.
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12: Bonne fin de journée, ici Benjamin Aubert. Voici vos actualités. Kevin DeBlois a été reconnu coupable ce matin du meurtre au deuxième degré de son ex-conjointe Karine Bélanger, ainsi que d'outrage à un cadavre et d'incendie criminel. Le verdict a été rendu au palais de justice de Saint-Joseph-de-Beauce après environ 24 heures de délibération du jury, mettant ainsi fin à un procès qui aura duré 8 semaines. Kevin DeBlois est automatiquement condamné à la prison à perpétuité. Le tribunal devra maintenant déterminer la période d'inadmissibilité à une libération conditionnelle. Pour les proches de la victime, le verdict est un soulagement. On peut écouter sa mère, Linda Arsenault, et son père adoptif, Noël Gagnon.
13: C'est très dur, mais je suis très content de ce qui s'est passé. En tout cas, j'espère qu'il va réfléchir, là, malgré qu'il n'a pas de l'air à réfléchir. Il n'y a aucun remords. Non, les yeux qui regardent ailleurs partout, puis ils se bâchent la tête. Aucun remords, ce gars-là. Aucun remords de ce qu'il a fait. Puis c'est un crime gratuit. une tonne de briques d'enlever de sa tête. Là. Je suis très content que ça soit terminé, enfin.
12: Le député caquiste de Beauce-Nord, Luc Provençal, ne sollicitera pas de nouveau mandat aux élections de l'automne prochain. Élu en 2018, l'ancien maire de Beauceville invoque notamment des raisons de santé et familiales pour expliquer sa décision. Luc Provençal affirme être fier du travail accompli au cours de ses deux mandats, notamment en matière d'infrastructures municipales et de création de places en garderie dans la région. La municipalité de Frampton a inauguré hier l'agrandissement et la modernisation de la bibliothèque Mélanie Jacques. Les nouveaux espaces permettront la tenue d'activités éducatives, culturelles et intergénérationnelles dans un environnement plus moderne et fonctionnel. Le projet représente un investissement de 42 000 $ financé notamment par la municipalité et Desjardins. Une aide financière supplémentaire de la MRC de la Nouvelle-Beauce doit être étudiée en juin. Voilà, c'est ce qui complète. 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
1: Je suis tombé sur un article vraiment intéressant au courant des derniers jours. Les gens de ma génération se souviennent sûrement des jeux Guitar Hero, Rock Band, où on devait jouer de la guitare et du drum là, sur les jeux vidéo et tout ça. Semble-t-il que grâce à ces jeux vidéo, ça aurait développé le côté artistique et musical de plusieurs jeunes ados ou enfants de cet âge-là qui maintenant sont des musiciens, peut-être pas professionnels, mais des musiciens. Intéressant.

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revient dans les prochaines minutes. Top Tom Pink, souvenir de 1997. Pour l'instant, on reste en 97, ouais, avec Éric Lapointe et les Boys dans le Party Rock. Oh.

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1: Il reste 2 heures avant le début de la rencontre entre le Canadien de Montréal et les Hurricanes de la Caroline. C'est ce soir que ça passe ou ça casse pour Montréal. Les Hurricanes qui ont les devant 3-1 dans cette série-là. Espérons que Montréal fasse hommage à Claude Lemieux, à qui on a appris son décès hier.

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11: Bonsoir, ici Benjamin Aubert. Voici vos actualités. Kevin DeBlois a été reconnu coupable ce matin du meurtre au deuxième degré de son ex-conjointe Karine Bélanger, ainsi que d'outrage à un cadavre et d'incendie criminel. Le verdict a été rendu au palais de justice de Saint-Joseph-de-Beauce après environ 24 heures de délibération du jury. Kevin DeBlois est automatiquement condamné à la prison à perpétuité. Le tribunal devra maintenant déterminer la période d'inadmissibilité à une libération conditionnelle. Le député caquiste de Beauce-Nord, Luc Provençal, ne sollicitera pas de nouveau mandat aux élections de l'automne prochain. Élu en 2018, l'ancien maire de Beauceville invoque notamment des raisons de santé et familiales pour expliquer sa décision. Luc Provençal affirme être fier du travail accompli au cours de ses 2 mandats, notamment en matière d'infrastructures municipales et de création de places en garderie. Et la municipalité de Frampton a inauguré hier l'agrandissement et la modernisation de la bibliothèque Mélanie Jacques. Les nouveaux espaces permettront la tenue d'activités éducatives, culturelles et intergénérationnelles dans un environnement plus moderne et fonctionnel. Voilà, c'est ce qui complète. 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

le party-o qui se poursuit jusqu'à 19h. Les gros classiques qui s'amènent d'ailleurs dans les prochaines minutes. Diana Ross, The Boys of Summer, Quiet Riot avec Come On, Feel the Noise. Et celui-ci, The New Radicals en 1998, voici You Get What You Give.

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1: 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Il y en a plusieurs d'entre vous qui ont été des grands fans des films Bon Cop, Bad Cop qui sont sortis, bon, le premier en 2006. Et maintenant, on en a fait une série télé qui est maintenant disponible sur Crave. Les commentaires sont mitigés. Déjà, l'agent Ward, c'est pas le même. Ça, je pense que ça a titillé pas mal de gens. Je trouve que la série est bien faite. Quand même, on a bien réussi ça du côté de Patrick Roar également. Si ça vous intéresse, c'est sur Crave. Ozzy Osbourne, Crazy Train, ça s'en vient.
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7: Bonsoir, ici Benjamin Aubert. Voici vos actualités. Kevin DeBlois a été reconnu coupable ce matin du meurtre au deuxième degré de son ex-conjointe Karine Bélanger, ainsi que d'outrage à un cadavre et d'incendie criminel. Le verdict a été rendu au palais de justice de Saint-Joseph-de-Beauce après environ 24 heures de délibération du jury. Kevin DeBlois est automatiquement condamné à la prison à perpétuité. Le tribunal devra maintenant déterminer la période d'inadmissibilité à une libération conditionnelle. Le député caquiste de Beauce-Nord, Luc Provençal, ne sollicitera pas de nouveau mandat aux élections de l'automne prochain. Élu en 2018, l'ancien maire de Beauceville invoque notamment des raisons de santé et familiales pour expliquer sa décision. Luc Provençal affirme être fier du travail accompli au cours de ses deux mandats, notamment en matière d'infrastructures municipales et de création de places en garderie. Et la municipalité de Frampton a inauguré hier l'agrandissement et la modernisation de la bibliothèque Mélanie Jacques. Les nouveaux espaces permettront la tenue d'activités éducatives, culturelles et intergénérationnelles dans un environnement plus moderne et fonctionnel. Voilà, c'est ce qui complète. 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

On est le vendredi 29 mai 2026. On démarre la fin de semaine ensemble, bien branché à votre radio en Beauce. Je m'appelle Mathieu Guimond. C'est un plaisir de vous accompagner. Que c'est qui se passe de bon pour vous autres en fin de semaine? Ai-je curieux de savoir qu'est-ce qui va vous occuper? Ben, on a des propositions d'activités à venir dans la région à faire pour vous ce soir. On a également un petit coup d'œil à l'actualité, ce qui retient l'attention dans la région. Et aussi, ça c'est le fun ça! Des beaux gros rabais comme vous les aimez. Ouais, il va vous rester pas mal plus d'argent dans vos poches grâce à ce que j'ai à vous proposer. C'est une offre personnalisée. J'ai du pouvoir dans ce compagnie-là, moi. J'ai quelque chose à vous proposer. Je vous donne les détails un peu plus tard ce soir. C'est le fun également de vous savoir à l'écoute. 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Vous autres, qu'est-ce qui vous occupe en fin de semaine dans la région de la Beauce, les environs? Faites-nous un signe via nos réseaux sociaux, notre site web, vous pouvez nous appeler, nous texter. Qu'est-ce qui se passe de bon pour vous autres en ce vendredi soir?

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1: 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Si vous avez été déconnecté un petit peu de ça, pourquoi pas aller faire un tour en ce vendredi soir. Vous allez voir un peu qu'est-ce qui retient l'attention dans la région en termes d'actualité, scène locale, régionale, nationale et même internationale. Notre équipe de journalistes de la salle des nouvelles d'Arsenal Media qui travaille bien fort pour vous tenir au courant. 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